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0: Il est 3h.
1: Bonne nuit à tous, Julie Buron pour ces informations. Où en sont les négociations entre l'Iran et les États-Unis? Le chef de la diplomatie américaine, Marco Rubio, affirmait ce dimanche matin qu'on pouvait s'attendre à une bonne nouvelle. Ce dimanche soir, changement de cap. Selon Rubio, il n'est pas possible de conclure un accord sur le nucléaire iranien en 72 heures. Le secrétaire d'État américain a encore appelé à la réouverture immédiate du détroit d'Ormuz, bloqué par l'Iran, après quoi les États-Unis entameront des négociations très sérieuses sur l'uranium hautement enrichi et sur l'engagement de Téhéran à ne jamais se doter d'armes nucléaires. Il a évoqué à cet égard un délai de 60 jours et le soutien de 7 ou 8 pays dans la région pour cette approche. Une enquête pour meurtre a été ouverte à Rennes, en France, après la découverte du cadavre d'un garçon de 12 ans. Une serviette de bain mouillée nouée très serrée autour de son cou. Les circonstances des faits ayant conduit au décès restent encore à établir, mais l'intervention d'un tiers fait partie des hypothèses, a précisé le parquet dans un communiqué. Toujours en France, deux baigneurs ont été emportés par des courants de baïnes sur le littoral de Gironde. Des baïnes, ce sont des cuvettes d'eau temporaires formées dans le sable sur les plages de la côte atlantique. Les deux baigneurs sont décédés alors que les plages sont très fréquentées en raison de la chaleur et qu'une alerte à ces courants marins dangereux est en cours. En football, l'Union Saint-Gilloise a humilié Anderlecht pour son dernier match de Champions Playoff avec une victoire 5-1. Le club de Bruges, désormais officiellement champion de la saison, a battu la Gantoise 5-0. Les Gantois terminent 5e et joueront le barrage européen puisque Saint-Trond a battu Malines 3-0. Enfin, Alexander Blox a décroché sa première victoire en Grand Chelem au tournoi de tennis de Roland-Garros. L'Anversois de 21 ans a écarté le Hongkongais Coleman Wang, repêché du tableau qualificatif. Victoire en 3-7, 6-3, 6-4, 6-2. C'est tout pour ces informations. Merci de nous écouter.
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0: Il est 4 heures.
1: Bonne nuit à tous, Julie Buron pour ces informations. Où en sont les négociations entre l'Iran et les États-Unis? Le chef de la diplomatie américaine, Marco Rubio, affirmait ce dimanche matin qu'on pouvait s'attendre à une bonne nouvelle. Ce dimanche soir, changement de cap. Selon Rubio, il n'est pas possible de conclure un accord sur le nucléaire iranien en 72 heures. Le secrétaire d'État américain a encore appelé à la réouverture immédiate du détroit d'Ormuz, bloqué par l'Iran, après quoi les États-Unis entameront des négociations très sérieuses sur l'uranium hautement enrichi et sur l'engagement de Téhéran à ne jamais se doter d'armes nucléaires. Il a évoqué à cet égard un délai de 60 jours et le soutien de 7 ou 8 pays dans la région pour cette approche. Une enquête pour meurtre a été ouverte à Rennes, en France, après la découverte du cadavre d'un garçon de 12 ans. Une serviette de bain mouillée nouée très serrée autour de son cou. Les circonstances des faits ayant conduit au décès restent encore à établir, mais l'intervention d'un tiers fait partie des hypothèses, a précisé le parquet dans un communiqué. Toujours en France, deux baigneurs ont été emportés par des courants de baïnes sur le littoral de Gironde. Des baïnes, ce sont des cuvettes d'eau temporaires formées dans le sable sur les plages de la côte atlantique. Les deux baigneurs sont décédés alors que les plages sont très fréquentées en raison de la chaleur et qu'une alerte à ces courants marins dangereux est en cours. En football, l'Union Saint-Gilloise a humilié Anderlecht pour son dernier match de Champions Playoff avec une victoire 5-1. Le club de Bruges, désormais officiellement champion de la saison, a battu la Gantoise 5-0. Les Gantois terminent 5e et joueront le barrage européen puisque Saint-Tron a battu Malines 3-0. Enfin, Alexander Blox a décroché sa première victoire en Grand Chelem au tournoi de tennis de Roland-Garros. L'Anversois de 21 ans a écarté le Hongkongais Coleman Wang, repêché du tableau qualificatif. Victoire en 3-7, 6-3, 6-4, 6-2. C'est tout pour ces informations. Merci de nous écouter.
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0: Il est 5 heures.
1: Bonne nuit à tous, Julie Buron pour ces informations. Où en sont les négociations entre l'Iran et les États-Unis? Le chef de la diplomatie américaine, Marco Rubio, affirmait ce dimanche matin qu'on pouvait s'attendre à une bonne nouvelle. Ce dimanche soir, changement de cap. Selon Rubio, il n'est pas possible de conclure un accord sur le nucléaire iranien en 72 heures. Le secrétaire d'État américain a encore appelé à la réouverture immédiate du détroit d'Ormuz, bloqué par l'Iran, après quoi les États-Unis entameront des négociations très sérieuses sur l'uranium hautement enrichi et sur l'engagement de Téhéran à ne jamais se doter d'armes nucléaires. Il a évoqué à cet égard un délai de 60 jours et le soutien de 7 ou 8 pays dans la région pour cette approche. Une enquête pour meurtre a été ouverte à Rennes, en France, après la découverte du cadavre d'un garçon de 12 ans, une serviette de bain mouillée nouée très serrée autour de son cou. Les circonstances des faits ayant conduit au décès restent encore à établir, mais l'intervention d'un tiers fait partie des hypothèses, a précisé le parquet dans un communiqué. Toujours en France, deux baigneurs ont été emportés par des courants de baïnes sur le littoral de Gironde. Des baïnes, ce sont des cuvettes d'eau temporaires formées dans le sable sur les plages de la côte atlantique. Les deux baigneurs sont décédés alors que les plages sont très fréquentées en raison de la chaleur et qu'une alerte à ces courants marins dangereux est en cours. En football, l'Union Saint-Gilloise a humilié Anderlecht pour son dernier match de Champions Playoff avec une victoire 5 buts à 1. Le club de Bruges, désormais officiellement champion de la saison, a battu la Gantoise 5-0. Les Gantois terminent 5e et joueront le barrage européen puisque Saint-Tron a battu Malines 3-0. Enfin, Alexander Blox a décroché sa première victoire en Grand Chelem au tournoi de tennis de Roland-Garros. L'Anversois de 21 ans a écarté le Hongkongais Coleman Wang, repêché du tableau qualificatif. Victoire en 3-7, 6-3, 6-4, 6-2. C'est tout pour ces informations. Merci de nous écouter.
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0: Nathalie Servet avec vous pour ces informations. Bonjour à toutes et à tous. De plus en plus de jeunes fuguent. Child Focus reçoit chaque jour 5 nouveaux signalements d'enfants qui ont fugué de leur domicile ou de leur institution. Au total, l'an dernier, Child Focus a reçu près de 2150 signalements. C'est 20% de plus qu'en 2024. Mais surtout, Child Focus constate que beaucoup d'enfants récidivent. C'est pourquoi l'organisation lance aujourd'hui une campagne de sensibilisation pour encourager parents, éducateurs et travailleurs sociaux à être attentifs au bien-être des jeunes afin que la fugue ne devienne pas la seule issue pour eux. Incident hier soir à Gerpine dans le Hainaut lors de la Sainte-Rolande. Vers 18h30, un cheval a foncé dans la foule là où se tenaient les festivités folkloriques. Plus de 1000 personnes étaient rassemblées à cet endroit. Une dizaine de participants ont été blessés sans gravité. Les festivités ont repris très tôt ce matin et se déroulent jusqu'à demain soir. Une enquête pour meurtre a été ouverte à Rennes en France après la découverte du cadavre d'un petit garçon de 12 ans. Une serviette de bain mouillée, nouée, très serrée autour de son cou. Selon le parquet, les circonstances des faits qui ont conduit à la mort de ce jeune garçon restent encore à établir, mais l'intervention d'une autre personne fait partie des hypothèses. Toujours en France, 2 baigneurs ont été emportés par des courants sur le littoral de Gironde, alors que les plages françaises sont très fréquentées en raison de la chaleur. Une chaleur meurtrière également lors d'une course à pied à Paris. Un participant est décédé durant l'événement et une dizaine de coureurs d'une autre manifestation en banlieue parisienne ont été hospitalisés en urgence absolue. Donald Trump tempère les espoirs d'un accord imminent avec l'Iran pour mettre durablement fin à la guerre au Moyen-Orient. Près de 7 semaines après l'annonce d'une trêve, des divergences demeurent notamment par rapport au programme nucléaire iranien. En Formule 1, l'Italien Kimi Antonelli a remporté sa 4e victoire consécutive cette saison en s'adjugeant le Grand Prix du Canada de Formule 1. Le pilote Mercedes a notamment bénéficié de l'abandon de son coéquipier George Russell. Le Britannique Lewis Hamilton termine 2e et c'est le Néerlandais Max Verstappen qui complète le podium. Enfin, en football, l'Union Saint-Gilloise a humilié Anderlecht pour son dernier match Champions Playoff avec une victoire 5-1. Le club de Bruges, désormais officiellement champion de la saison, a battu la Gantoise 5-0. Les Gantois terminent 5e et joueront le barrage européen puisque Saint-Tron a battu Malines 3-0. Fin de ces infos, très bon réveil.
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0: son dernier match en play-off 1 avec une victoire 5-1. Bonjour à tous et à toutes. De plus en plus de jeunes fuguent. Child Focus lance aujourd'hui une nouvelle campagne de sensibilisation. Chaque jour, l'organisation reçoit 5 nouveaux signalements d'enfants qui ont fugué de leur domicile ou de leur institution. Au total, l'an dernier, Child Focus a reçu près de 2150 signalements. Marie Lambert, il s'agit d'une augmentation de 20% par rapport à 2024.
1: Derrière cette progression se cache une autre réalité. Nel Brotarts, directrice générale de Child Focus.
2: Ce qui était particulier en 2025, c'est que le nombre de fugues totales a augmenté, mais le nombre d'enfants qui fuguent est resté stable. Donc en fait, toute l'augmentation est liée à la fugue à répétition.
1: Qu'il s'agisse d'une première fugue ou de départ répété, la meilleure prévention est de rester attentif aux signaux des jeunes et à ceux qui peuvent parfois passer inaperçus.
2: Le plus important, c'est de bien garder l'œil sur nos jeunes, de porter beaucoup d'attention à leurs besoins physiques, leurs besoins psychiques, leur bien-être, et de vraiment rester en contact et en dialogue avec les jeunes, qui est très important.
0: Et Child Focus qui lance sa campagne de sensibilisation autour de la fugue au Mont des Arts à Bruxelles cet après-midi. Incident hier soir à Gerpine, près de Charleroi, lors de la Sainte-Rolande. Vers 18h30, un cheval a foncé dans la foule place Gerpine, là où se tenaient les festivités folkloriques. Plus d'un millier de participants étaient rassemblés à cet endroit. Selon le bourgmestre Julien Matagne, on compte une dizaine de blessés, mais pas de cas graves.
3: On se retrouve avec plusieurs blessés sur la place de Gerpine. Avec évidemment quantité de spectateurs autour, et donc ça a malheureusement créé un certain émoi avec beaucoup de prudence, mais a priori ce ne sont que des blessures superficielles, mais bien entendu 5 ambulances sont venues dans la minute et les personnes concernées ont été prises en charge par des professionnels. Et par prudence, là je demande à tous les cavaliers de descendre de leurs chevaux, et pour toute la Sainte-Rolande 2026. Et on envisage évidemment une réunion à très court terme pour rediscuter de la manière dont on va pouvoir poursuivre notre beau folklore en toute sécurité.
0: Et les festivités de la Sainte-Rolande se poursuivent donc jusqu'à demain. Elles ont déjà commencé très tôt ce matin. Ça sera encore toute la journée, donc jusque demain soir. Les accusations de violence physique et sexuelle se multiplient contre Israël. Les témoignages de nouveaux militants de la flottille pour Gaza capturés par Israël rentrent chez eux. Ils avaient été interceptés dans les eaux internationales il y a quelques jours. Des Brésiliens, des Indonésiens, des Britanniques, des Australiens, tous dénoncent des violences, comme ces Australiennes à leur arrivée à l'aéroport de Sydney.
4: J'étais là quand Ben-Gvir est venu se moquer de nous. Et pour moi, ces actions sont emblématiques des actions d'Israël. La mentalité de blesser tous ceux qui sont sur la route d'Israël et de ses projets.
5: J'ai été traînée dans un sombre porte-conteneur. J'ai été sexuellement agressée. J'ai été battue. Et ça, c'était juste le début de 4 jours d'enfer absolu. Ces gens doivent être stoppés. Les tueries en série, le génocide. Et le Premier ministre, où étiez-vous quand nous avions besoin de vous? Vous devez couper tous les ponts entre l'Australie et Israël. Vous devez le faire maintenant.
0: Et suite à des témoignages similaires de ses ressortissants, la justice italienne ouvre une enquête pour possibles violences sexuelles, enlèvements et autres crimes commis par des Israéliens. Une enquête pour meurtre a été ouverte à Rennes en France. Le cadavre d'un garçon de 12 ans a été retrouvé. Il avait une serviette de bain mouillée, très serrée autour de son cou. Et puis toujours en France, 2 baigneurs ont été emportés par des courants sur le littoral en Gironde et sont décédés. Autre décès, celui d'un participant à une course à pied à Paris hier, un décès lié à la chaleur. Des coups de chaleur et des malaises qui ont perturbé aussi d'autres courses à pied en banlieue parisienne, avec une dizaine de coureurs en urgence absolue, et dans les Alpes-Maritimes avec 3 victimes hospitalisées dans un état grave. En football, le championnat s'est achevé hier soir en play-off 1. Victoire nette de l'Union Saint-Gilloise face à Anderlecht, 5-1. Et si le match n'avait aucun enjeu, l'Union était assurée de sa 2e place, Anderlecht de sa 4e. C'est une sacrée humiliation qui résume bien la saison, selon le défenseur des Mauves, Marco Cana.
6: Même s'il n'y avait plus d'enjeu pendant ce match, ça reste un derby, ça reste un match où... Il y a l'honneur de la ville, il y a l'honneur du club. Je pense à toute la saison. C'est la fin de la saison. Ok, aujourd'hui, c'était un moment qui était juste mauvais. C'est ça qui est en fait le plus frustrant, c'est que par moments, on a montré qu'on sait le faire. Je parle dans toute la saison, on a montré qu'on sait le faire. Et puis par moments dans la saison, on a aussi montré des moments comme aujourd'hui, où je ne nous reconnaissais pas.

0: Et c'est frustrant parce que maintenant à chaud, j'ai pas d'explication. C'est ça qui est frustrant.
1: Une interview de Manuel Jousse. Dans les autres résultats, Saint-Trons s'est imposé contre Malines 3-0. Et puis le champion Bruges a écrasé la Gantoise 5-0. Des Gantois qui conservent néanmoins leur cinquième place, synonyme de barrage pour le dernier ticket européen face à Genk, vainqueur des Play-off 2. En Formule 1, victoire de Kimi Antonelli hier au Grand Prix du Canada. C'est la quatrième victoire consécutive pour l'Italien cette saison. Toujours confortablement installé en tête du championnat du monde. Prochain rendez-vous dans deux semaines au Grand Prix de Monaco. Enfin, en tennis, deuxième journée à Roland-Garros en début d'après-midi. Elise Mertens disputera son premier tour face à l'Allemande Tatiana Maria, 54e mondiale. Et puis côté homme, Raphaël Collignon affrontera plus tard dans l'après-midi l'Australien Vukic, 96e à l'ATP. Fin de ce journal. Très bon réveil.
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Les chiffres des fugues augmentent chez nos jeunes. Child Focus traite désormais 15 dossiers par jour. La fuite de la maison, preuve ultime d'un malaise chez nos ados, rappelle l'association. Les témoignages des citoyens et militants arrêtés par Israël alors qu'ils prenaient part à la flottille pour Gaza sont interpellants. Violence, moquerie et même abus sexuels. Plusieurs pays annoncent des suites à ces accusations contre le gouvernement Netanyahou. Et puis c'était la dernière journée de Playoff 1 hier soir. Parmi les matchs, Anderlecht-Union Saint-Gilloise, le derby bruxellois a vu les unionistes l'emporter. On ira vivre la joie des joueurs.

0: inflation de 14% en Belgique. Écoutez Nel Brothart, elle est directrice générale de Child Focus.
1: Aujourd'hui, Child Focus traite 15 nouveaux signalements de fugue chaque jour. Malheureusement, c'est difficile de dire quel type de jeune est plus vulnérable à la fugue que d'autres, mais on voit quand même des points communs dans presque tous les jeunes qui fuguent. Souvent, la fugue, c'est vraiment une demande de secours. Ce sont les jeunes qui se retrouvent dans une situation qui ne leur convient pas et qui ne va vraiment plus, et ils ne voient plus d'autre solution que de juste quitter la situation en fuguant, et ils ne voient pas d'autre issue. Donc la fugue, c'est rarement un acte impulsif, c'est presque toujours un signal que le jeune donne que ça ne va vraiment pas bien dans leur vie, et les raisons pour lesquelles peuvent être multiples.
0: Une interview de Marie Lambert. Ce lundi, c'est la journée internationale des enfants disparus. À cette occasion, Child Focus sera présente au Mont des Arts à Bruxelles pour sensibiliser les passants. Les témoignages de violence se multiplient contre Israël. De nouveaux militants de la flottille pour Gaza sont rentrés chez eux. Ils étaient plus de 400 interceptés dans les eaux internationales par Israël cette semaine. Et les images de leur interpellation avaient choqué. On y voyait le ministre de la Sécurité israélien, Ben Gvir, se promener avec un drapeau israélien au milieu de dizaines de personnes, des personnes agenouillés et menottés. Et Yasmina Favaro, de nombreux militants ont depuis été libérés. Ils dénoncent à présent les violences subies.
2: Oui, ils sont italiens, indonésiens ou encore brésiliens à peine de retour dans leur pays respectif. Ils prennent la parole et leurs récits se recoupent. Ils dénoncent des violences physiques, psychologiques, mais aussi sexuelles, comme cette militante australienne à peine débarquée à Sydney.
3: J'ai été traînée dans un sombre porte-conteneur. J'ai été sexuellement agressée. J'ai été battue. Et ça, c'est juste le début de 4 jours d'enfer absolu.
2: Témoignage similaire de ce militant pro-palestinien de la flottille et médecin. Il était interrogé à Londres. Écoutez.
4: J'ai vu beaucoup de blessures à la tête, aux côtes, aux jambes, ainsi qu'aux parties génitales. Il était évident que les forces d'occupation israéliennes étaient entraînées à cibler des zones qui infligeraient le plus de douleurs. Et en général, cela se faisait de manière humiliante pour briser les gens, pour les contrôler.
2: Et plusieurs pays ont réagi à ces violences dénoncées contre leurs ressortissants. L'Italie L'Italie a ouvert des enquêtes pour possibles violences sexuelles, enlèvements et autres crimes commis par des Israéliens. La France a déclaré persona non grata le ministre israélien d'extrême droite, Ben Gvir, qui s'est mis en scène au milieu de ces militants menottés. Et comme l'Espagne, la France réclame des sanctions européennes.
0: Et notez encore que le Premier ministre israélien s'est désolidarisé de ces images. Benjamin Netanyahou estime qu'elle ne correspondait pas, je cite, aux valeurs d'Israël. La chaleur partout. Chez nous, il a fait plus de 30 degrés hier. Le programme est le même aujourd'hui et les services météo prévoient une journée encore plus chaude demain, mardi, avant une diminution légère du mercure. En France, le dôme de chaleur continue. 18 départements, dont Paris, sont en alerte vigilance. Une personne est décédée hier dans la capitale française lors d'une course à pied. 2 baigneurs ont aussi perdu la vie sur la côte atlantique. Voulant se rafraîchir, ils ont été emportés par les courants. En ce lundi de Pentecôte, vous avez peut-être prévu un restaurant en famille, mais pas toujours simple d'y aller avec de jeunes enfants. Alors ces jours-ci, une vingtaine de restaurants du pays participent à l'opération Les enfants au restaurant. En mode kids friendly, ces établissements ouvrent grand leurs portes aux très jeunes clients, même les plus énergiques. Le reportage d'Aurélie Fogli et de Maxime Verhart.
5: Entre deux bouchées de purée, Léo, 4 ans, dessine, joue et fait parfois quelques bêtises.
6: Non Léo, t'as pas le droit, chou. Non.
5: Ici, pas de regard en coin ou de soupir d'autres clients. Et c'est exactement pour cela que sa maman, Jenna Liégeois, a choisi cet établissement.
7: Les enfants sont acceptés, donc c'est sympa aussi de pouvoir partager ensemble. J'ai mes petits restaurants où je sais que ça se passe bien, où ils sont inclusifs avec les enfants et donc il n'y a pas de souci.
5: Donner une vraie place aux enfants, c'est l'objectif de l'opération Les enfants au restaurant. Elisabeth Debourse, rédactrice en chef du Fooding et organisatrice.
8: Les enfants sont de moins en moins les bienvenus dans plein de lieux de la société, du vivre ensemble. Donc on a voulu créer un moment de visibilisation de leur présence.
5: 25 restaurants participent à l'opération, dont celui de Pia Renaudade.
9: Tu veux encore des fraises ?
5: Elle se plie en 4 pour Léo comme pour tous ses autres petits clients, et cela, quoi qu'il en coûte.
10: Attention à tes doigts.
11: Je perds peut-être une partie de ma clientèle. En revanche, je sais très bien ce que j'ai gagné. C'est beaucoup de joie au quotidien, beaucoup de parents qui se sentent bien, beaucoup d'enfants qui aiment cet endroit et ça me touche beaucoup.
5: Et pour ce qui est de mettre de la joie, c'est clair, Pia peut toujours compter sur Léo.
12: Tata !
0: En football, dernière journée du championnat de Belgique hier soir avec les play-offs 1 et la victoire nette de l'Union Saint-Gilloise face à Anderlecht 5-1, même si le match n'avait

0: aucun enjeu. L'Union était assurée de sa deuxième place, Anderlecht de sa quatrième. Les unionistes tenaient à bien terminer leur saison face à leur public. Mission accomplie, selon le médian Anouar Aït El Hadj.
1: Moi, je me suis très bien amusé cette dernière de la saison. Donc, en plus, c'était le derby. Donc, ça fait plaisir, cette victoire. Et puis, on a fait un très beau match pour les supporters. Il ne restait plus grand-chose à jouer. Mais nous, on a joué pour la fierté, pour l'Union. Et voilà, on a montré que pour nous, c'était un match important.
2: Ah ouais, c'est cool.
0: Une interview de Manuel Jousse en tennis, deuxième journée à Roland-Garros. En début d'après-midi, Elise Mertens disputera son premier tour face à l'Allemande Tatiana Maria, 54e mondiale. Côté homme, Raphaël Collignon affrontera plus tard dans l'après-midi l'Australien Vukic, 96e. Et puis enfin, encore un petit mot de Formule 1. Victoire de Kimi Antonelli hier au Grand Prix du Canada. C'est la 4e victoire consécutive pour l'Italien cette saison. Toujours confortablement installé en tête du championnat du monde. Prochain rendez-vous dans 2 semaines au Grand Prix de Monaco. Et puis, on termine en musique. La finale du concours Reine Elisabeth de violoncelle commence aujourd'hui au Palais des Beaux-Arts de Bruxelles. Les jeunes musiciens sont italiens, espagnols, américains, canadiens, russes. 12 finalistes de 11 nationalités différentes. Aucun belge parmi les candidats cette année. Marie Mikil se suit le concours Reine Elisabeth pour nous. Elle évoque cette semaine de finale qui s'annonce haute en couleurs.
3: Cette finale, elle s'annonce haute en couleurs car les violoncellistes retenus par le jury ont des personnalités bien différentes, ce qui risque de donner, s'ils n'ont pas trop le trac, de magnifiques concerts avec l'orchestre. Chaque soir de cette semaine, 2 violoncellistes monteront sur scène. Ils ont tous moins de 30 ans et c'est une musicienne déjà très remarquée de tout haut niveau qui va ouvrir cette finale. Elle est russe, elle s'appelle Maria Zaitseva. Elle a joué les premières phases du concours avec sa maman qui l'accompagnait au piano. Et ensemble, elles ont bouleversé le public. Elles étaient habillées exactement de la même manière et c'était comme si elles ne faisaient qu'une seule personne.
4: When I was 4...
5: Quand j'avais 4 ans, ma maman, qui est pianiste, a décidé que l'on pourrait essayer de faire de la musique ensemble. Jouer ensemble, c'est la meilleure manière de communiquer.
3: Samedi soir, ce sera la proclamation des résultats au Palais des Beaux-Arts de Bruxelles. Vers minuit, 1h du matin, on connaîtra le nom du vainqueur du concours. Cette proclamation, c'est un événement qui est ouvert à tout le monde, gratuit, assez festif, et généralement la salle est comble.
0: Vous pouvez suivre le concours Reine Elisabeth chaque soir de cette semaine sur la 3 en télé, sur OVIO et sur Musique 3 en radio. C'est la fin de ces infos. Merci de nous suivre.
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8: Bon, Marc Vernon m'envoie des baisers, ce n'est pas ça. Il veut tout simplement de me dire d'être bien devant le micro. Et c'est le début de l'émission. Bonjour Michel Pruvot.
9: Bonjour ma petite Carinette, vous avez bien dormi?
8: Mais je vais bien dormi. Bonjour Marc Vernon.
9: Bonjour.
8: Vous allez bien? Tout le monde va bien chez vous aussi? Vous allez bien? Où que vous soyez, quoi que vous fassiez, c'est parti pour une heure d'accordéon. Oui, nous sommes lundi aujourd'hui, mais c'est le lundi de la Pentecôte. Bienvenue à tous.

0: Pas commencer. Bonjour Marc Vernon, vous allez bien?
1: Je chante faux, hein.
0: Michel.
1: C'est quand même
0: Michel Bruno. C'est pas mal, hein?
2: Voilà, ça a mis une petite couleur dans l'émission.
0: Mais absolument. Marc Vernon, il est toujours de bonne humeur. Il est toujours. Même quand vous râlez, vous êtes de bonne humeur, vous, non?
1: C'est vrai, ça?
0: Bah, vous, je vous ai jamais vu râler, en fait.
2: Et vous êtes de bonne humeur?
0: Moi, je suis très bonne humeur. Oui, oui, sauf quand je râle.
1: Toujours,
0: vous,
1: hein?
0: Oui, c'est vrai.
2: Vous avez des yeux pétillants.
0: Mais vous trouvez? Oui. Oh, dites merci.
2: Parce que vous avez fait cette
0: nuit. J'ai changé de rimmel, pour tout vous dire. Bon. Vous le voyez ou pas? Vous n'avez rien
2: marqué? Non,
0: je ne
2: le vois pas, non.
0: Non, rien. Je me doutais bien, vous n'avez rien marqué. Bon, de toute façon, on s'en fout de mon rimmel. Les gens se disent, on veut de l'accordéon, on veut jouer, on veut remporter un album d'accordéon. Et nous, on a tout ça. Et on veut de la bonne humeur aussi. C'est parti pour une heure. Bon, on va jouer pour combien de lettres tout à l'heure?
2: Alors, aujourd'hui, on joue en 8 lettres.
0: Ouais,
2: vous aimez ça, vous, quand c'est long, hein.
0: J'adore.
2: Oui, on savait.
0: J'adore. Ne commencez pas à aller sur les doubles chemins. Vous ne m'y entraînerez pas aujourd'hui. Dites, on cherche quoi?
2: On cherche quoi? Alors, un chanteur très actuel.
0: Non.
2: Si.
0: Mais c'est pas possible.
2: Bon, c'est pas Patrick
0: Bruel. Quoi, style Kenji Girac et compagnie?
2: Et compagnie, mais c'est pas Kenji Girac.
0: Mais non, mais ça, je sais bien. Mais c'est un peu de ce genre-là, actuel, comme
2: c'est
0: ça.
2: C'est un chanteur extraordinaire.
0: Oui, mais il est extraordinaire ou il a...
2: Il a fait des tubes et puis en ce moment, il fait une tournée magique partout, même en Belgique.
0: Bon, écoutez, on va découvrir ça parce que je sens que c'est de nouveau mystérieux.
2: Oui.
0: Bah, c'est vous, hein, Michel, vous aimez le mystère. On va vous écouter tout à l'heure, jouer des extraits pour trouver ce morceau. Avant cela, accordéon.
2: Allez, on va attaquer avec un morceau qui est très présent en Belgique, que je vais vous interpréter, qui s'appelle le Rossignol Montmartre 3. Vous allez voir, ça c'est très joli. Aimable Donfu, Alfredo. Et Roger...
0: c'est très beau aussi, ça.
2: Oui, Roger Danels. Rien que pour toi, mon amour. Eh, elle est pas belle la vie.
0: Mais dites, mais c'est romantique comme tout. Et tout à l'heure, vous nous jouerez quoi? J'ai...
2: Non,
0: oh, je ne sais toujours pas de votre écriture.
2: J'ai vous chanté, j'ai choisi une étoile.
0: J'ai choisi une étoile. Oui, parce que les titres romantiques de Michel. Oui. Bon, allez, c'est parti pour l'accordéon. On joue juste après. Petit conseil, prenez un stylo et un morceau de papier pour noter les lettres.

0: Bon voilà, je vous ai conseillé de prendre de quoi écrire hein, pour pouvoir noter les lettres qu'on va découvrir ensemble. Alors, pour les découvrir, c'est simple, vous le savez, vous écoutez le titre, le morceau que Michel va vous jouer, vous ne gardez que le titre et dans le titre, que la première lettre. Oui, parce que si on veut garder toutes les lettres, on n'en sort plus. Bon, Michel joue un morceau, on connaît le titre, on ne garde que la première lettre. Et puis on met ça de côté. Après, on mélangera. Chaque chose en son temps. Hein? D'accord ? Bon, attendez. En vrai, ça donne ceci. Michel.
1: Alors ?
0: Bon, alors il y a un titre à ce morceau. Vous ne gardez que la première lettre. Il y a parfois des lettres qu'on n'entend pas, mais il faut les garder malgré tout. D'accord ? Vous l'écrivez sur votre morceau de papier. Et puis tout à l'heure, on mélangera tout pour trouver le nom de l'artiste que l'on cherche. Deuxième lettre.

0: Et il y a un moment où ça fait taratara.
1: Vous l'avez dansé la lambada?
0: Non mais dites tout tant que vous y êtes. Oui, je l'ai dansé. Dites juste peu préciser que c'était de l'improvisation ça. Quand j'ai dit à Michel, il y a un moment où ça reprend comme ça, c'était pas préparé du tout.
1: Mais vous vouliez me piéger.
0: Mais non, je voulais pas vous piéger, mais je veux si. Tout simplement une fois de plus compris, vous mettre en avant, mettre votre talent en avant.
1: Merci madame, je vous dois combien?
0: Avancer. Non mais pas du tout, mais voilà, je voulais le faire tout simplement. Mmh. Bravo et merci Michel. Dans la foulée, bah vous avez entendu ce que Michel a dit, vous avez donc la première lettre du troisième morceau. Oh, tant mieux, c'est cadeau. Il y aura trois autres lettres tantôt et puis encore deux plus loin.
1: Voilà.
0: Musique.
1: Allez, on écoute Julot, le grand Julot qui nous joue Cœur blessé. Vous vous rappelez de ça?
0: Pétula Clark.
1: Pétula Clark, oui. Et après.
0: Non, mais il a dit qu'on allait écouter, mais pas de vous.
2: Ah, je pensais que vous disiez que
0: c'était
2: je
0: le grand Julot. Non, ça ira.
1: Et après Oscar Saint-Al qui nous jouera Non, je n'ai pas oublié.
0: Non, c'est la même chose. C'est la même chose. On va écouter les artistes, mais vous, occupez-vous des manettes, vous voyez? De les jingles et tout, Marvin, non, c'est déjà très très bien. Okay, belle journée, bon petit matin, nous sommes le lundi 25 mai aujourd'hui.

0: Bon, trois autres lettres.
1: Oui.
0: C'est toujours le même principe. On garde toujours la première lettre du titre du morceau et on le note sur le papier. On cherche quoi encore, dites-nous ?
1: On cherche un chanteur.
0: D'accord.
1: Jeune chanteur, mais très bon et excellent chanteur et très connu avec un nom magique. Allez, voici donc la quatrième lettre.

0: Bonnet M.
1: Ben oui. J'ai trouvé. Mais non, pas ça. Non, non, je vous le dirai tout à l'heure. Ne vous inquiétez pas. Mais oui, non. Non, mais. Non, il va nous faire tout le répertoire de Bonnie M. J'adore.
0: Un tube magique de Bonnie M.
1: Encore un morceau, Michel. Ouais.
0: Alors après. Alors là, celui-là.

0: Alors ?
1: Ça, j'ai trouvé. Village People, non ? Alors ? Oh, je crois que je pense avoir trouvé.
0: Ah bon ?
1: Bah, il n'est pas si jeune que ça, l'artiste.
0: Bon, quand même. Bon. Alors, encore une lettre, non ? Hein ?
1: Oui.
0: Alors, celle-là.

0: Cette chanson, d'ailleurs.
1: Est-ce que cette chanson a un lien avec l'artiste qu'on cherche?
0: Ouais, bien sûr, oui.
1: Bah alors, il est quand même pas si jeune que ça, l'artiste.
0: Quand même.
1: Oui, d'accord, il est jeune, mais c'est pas la toute première jeunesse de Kenji Girac.
0: Non, bien sûr, non, mais quand même.
1: C'est la jeunesse d'après. Ouais. Vous avez trouvé?
0: Ouais.
1: Non, mais allez par là, je vais vous le dire après. Parce qu'il y a Marc Vernon qui est venu à côté de moi pour regarder sur mon copain. Mais non, c'est pas ça, vous n'avez rien compris. Oui. Non, mais c'est pas ça, c'est non, parce que... allez vous asseoir.
0: Regarde, c'est là.
1: Mais non, c'est pas... Allez vous asseoir. C'est incroyable. J'ai du mal à tenir mes collègues ce matin. Mais il n'y a pas que ça, Marc Vernon. Marc Vernon.
2: Oui,
1: il faut... oui, mais on va lancer la musique maintenant.
0: Allez, on y va, c'est parti.
1: On va lancer la musique.
2: Quoi?
1: Mais oui, mais on parle de jeunesse, donc je vous explique après.
0: Je vous chante une belle chanson qui s'appelle « J'ai choisi une étoile ». Une belle étoile, ok. Et puis après, vous avoir chanté « J'ai choisi une étoile », il y aura « Circus Parade » par Roger Germont. Et l'oulogiste, la polka chinoise.
1: Dites, je dois tellement gérer Marc Vernon aujourd'hui que je voulais vous demander ce que vous alliez nous jouer.
0: Ah ben, ça va venir. Après,
1: Champs-Élysées. Oui. Oh, Joe Dassin. Oui. J'adore.
0: On va danser le Madison.
1: J'adore. Bon, allez. Mais avant cela, on jouera encore. Hein.
0: Mais d'abord, on joue. Hein.
1: Oui, on jouera encore pour deux lettres. Oui. Hein. Dites, vous n'avez pas un bonbon ou quelque chose, vous?
0: Non.
1: Moi. Oui, sinon, tu aurais donné un bonbon. Non, n'est pas ça.
0: Non, j'ai pas ça.
2: Une carotte, non.
1: Semaine prochaine, je prends des carottes.

0: faut se méfier avec cette chanson.
1: Oui, parce que, oui, parce que c'est pas le c'est début tendancieux. Qui est le titre, voilà. Hein, c'est voilà. Après. Voilà. Et je l'ai entendu cette semaine chez mon ami Serge Van Halloen, oui. Que vous retrouvez d'ailleurs tous les jours sur Viva Plus en semaine à partir de 9h30 jusqu'à 13h. Vous avez trouvé la bonne réponse ? Eh bien, vous nous envoyez cette bonne réponse via le WhatsApp de l'émission, Marvernon 0472
2: 50 60 70.
1: C'est ça. Le message, hein, c'est gratuit. Ouais, hein. Vous nous donnez la bonne réponse et puis votre nom, prénom, adresse complète. Bonne chance à tous. Vous aurez. Tout à l'heure, peut-être un coup de fil de notre part pour vous annoncer la bonne nouvelle et vous aurez remporté un album accordéon de Michel Pruvot. Michel qui va nous jouer son live maintenant. Michel qui va nous jouer son live. Marc Vernon, il se dit, je vais me lever.
0: Grand succès de Joe Dassin.
1: Oh, aux Champs-Élysées, je me baladais sur l'avenue.
0: Vous allez pouvoir danser le Madison.
1: Et on peut chanter aussi
0: si vous voulez, oui. Vous connaissez les paroles?
1: Un peu.
0: Allez, on va y aller.

0: bravo Michel.
1: J'ai pas entendu,
0: bravo,
1: je vous ai pas entendu bravo. Chanter.
0: Non, j'ai mimé parce que je préférais écouter le son de l'accordéon.
1: Ouais, c'est beau. Hein.
0: Mais non, je connais.
1: Quelle mélodie quand même.
0: Oh, j'adore. Mais tout le répertoire de Joe Dassin, ouais, j'aime beaucoup, moi, Joe.
1: C'est bien.
0: L'adore, vraiment. C'est un très, très bon artiste.
1: Bon, très bien.
0: Bon, on va donner la bonne réponse dans...
1: Continuez de jouer.
0: Oui, absolument. 0472 50 60 70. On donnera la bonne réponse dans quelques instants après avoir écouté.
1: Alors, Erika, Cactus of Far West. Denis Gigot, la fille de Dolores. C'est un grand passe-doble espagnol. Ah. Et moi, je vous interpréterai la petite valse, ce grand tube belge.
0: De Joanne.
1: Oui.
0: Ah, c'est beau, ça.
1: OK.

0: Oh, la petite valse, trop bien, je la joue au piano, je sais même encore les notes. C'est Dodo, Sissi, Lala. Sissi, Lala, Mimi.
1: Bon, on arrête.
0: Ouais, non, non. Je me souviens parce que quand j'apprenais le piano, on me faisait jouer ça et je voulais jouer autre chose, évidemment.
1: Vous en jouez encore du piano ?
0: Très peu, très très peu. Je devrais m'y remettre.
1: Oui.
0: Je devrais m'y remettre parce que c'est gai. Ça détend en plus, c'est un bon son, ça fait du bien. Eh ben, maintenant que vous me dites ça, voilà, ça me donne des idées, tiens.
1: Voilà.
0: Bon, on ne donnerait pas la bonne réponse.
1: Ben si, bien sûr, oui.
0: Moi, je pense, puisque vous avez parlé du jeune, il y avait un petit piège quand même. Moi, je pense qu'on est parti sur David Hallyday.
1: C'est ça, vous avez gagné.
0: Tu ne m'as pas laissé le temps. La lettre, vous vous souvenez de cette chanson qu'il a écrite juste au décès de son papa ? Magnifique, avec le clip réalisé par sa sœur, Laura.
1: Il avait écrit pour son père aussi une belle chanson. Bien, formidable. Vous savez ce que j'ai joué quand même ? Vous avez trouvé ?
0: Yesterday, il y avait Yesterday des Beatles.
1: Olema, Amoureux Fou. La Lambada.
0: Ah oui, mais c'était ça le duo avec voilà. Albert Léonard et Julie Pietri.
1: Voilà, Laura, c'était ça.
0: Oui.
1: Hein. IMCA, Daddy Cool. Vous avez du mal, Daddy Cool.
0: Ah non, pas du... Ben voilà.
1: Daddy Cool.
0: Voilà, on a trouvé après.
1: Avant de nous dire adieu. Hein,
0: voilà, et pas faisons l'amour.
1: Non, c'est avant de nous dire.
0: Voilà.
1: Et Yesterday.
0: Parfait. Dites, on rejoue dimanche prochain.
1: Ah tiens, évidemment.
0: C'est déjà au mois de juin, non ?
1: Dimanche prochain, bien sûr, oui. Premier dimanche de juin.
0: Vous imaginez ? Bon, alors, si vous êtes occupé, si vous avez dans votre famille des étudiants qui préparent leurs examens, que tout se passe bien. Et un petit air d'accordéon, ça fait du bien pour se détendre. En tous les cas, on se retrouve la semaine prochaine.
1: Oui, non, mais...
0: Prenez les rênes de la programmation.
1: On ne sera pas au mois de juin, on sera le 31 mai.
0: On sera le 31 mai. Oui. Bon, ben, vous faites bien de me le dire. C'est moi le calendrier.
1: Oui, je sais.
0: À vous. Hein. Bon, et puis surtout, prenez les rênes de la programmation de l'émission. C'est vous, maintenant. Vous devenez les programmateurs. Allez-y, laissez libre cours à votre imagination. Éclatez-vous. Nous, on vous écoute et on vous souhaite un bon lundi de Pentecôte.

0: 5 enfants en fugue chaque jour. Pour certains, ce n'est pas la première fois. Chat Focus lance aujourd'hui une campagne de sensibilisation. Des militantes de la flottille pour Gaza affirment avoir subi des violences sexuelles lors de leur détention en Israël. Les témoignages se multiplient. Premier match pour Elise Mertens à Roland-Garros. La joueuse belge affronte l'allemande Tatjana Maria cet après-midi, alors que le mercure dépassera les 30 degrés.
1: À Nathalie Servet, bonjour.
0: Bonjour à toutes et à tous. De plus en plus de jeunes fuguent. Child Focus lance aujourd'hui une nouvelle campagne de sensibilisation. Total, l'an dernier, Child Focus a reçu près de 2150 signalements. Yasmina Favaro, c'est 20% de plus par rapport à 2024.
2: Oui, tout à fait. Child Focus parle de 5 nouveaux signalements de fugue par jour, des ados, des enfants qui quittent leur domicile ou leur institution. Vous l'avez dit, 20% de plus en un an. Cette augmentation interpelle Child Focus, car l'association pour enfants disparus a donc reçu près de 2150 signalements en 2025, mais pour seulement, entre guillemets, 1500 enfants, ce qui veut dire que certains enfants fuguent plusieurs fois. Ça démontre donc que leurs besoins

0: qui ne sont pas faciles pour toi.
1: Être à l'écoute donc et mettre en place des solutions pour que la fugue ne soit plus leur seule issue.
2: Merci Yasmina. Yasmina Favaro avec Marie Lambert. Chez iFocus lance cette campagne de sensibilisation avec une animation au Mont des Arts à Bruxelles cet après-midi. Des portes y seront placées, symbole de la fugue, et des témoignages d'enfants fugueurs seront diffusés. L'Institut Thomas More prend en justice contre le président du PS, Paul Magnette. Cet institut est un centre de réflexion libérale et conservateur basé à Bruxelles et à Paris. Il est financé par le milliardaire français Pierre-Édouard Sterrin, proche de l'extrême droite. Il y a un an, le président du PS avait qualifié l'institut d'extrême droite proche du RN. Paul Magnette réagissait ainsi aux critiques formulées par l'Institut Thomas More par rapport au guide de l'Evras, ses cours d'éducation à la vie relationnelle, affective et sexuelle. Le tribunal de première instance du Hainaut a donc estimé que le président du Parti Socialiste disposait d'une base factuelle suffisante et qu'il s'est exprimé dans la limite des droits que lui confère la liberté d'expression. Les accusations de violences physiques et sexuelles se multiplient contre Israël. Il s'agit de témoignages de nouveaux militants de la flottille pour Gaza capturés par Israël et qui viennent de rentrer chez eux. Ces militants avaient été interceptés dans les eaux internationales il y a quelques jours. Des Brésiliens, des Indonésiens, des Britanniques, des Australiens, tous dénoncent des violences comme ces Australiennes à leur arrivée à l'aéroport de Sydney.
3: J'étais là quand Ben-Gvir est venu se moquer de nous. Et pour moi, ces actions sont emblématiques des actions d'Israël. La mentalité de blesser tous ceux qui sont sur la route d'Israël et de ses projets.
4: J'ai été traînée dans un sombre porte-conteneur. J'ai été sexuellement agressée. J'ai été battue. Et ça, c'était juste le début de 4 jours d'enfer absolu. Ces gens doivent être stoppés. Les tueries en série, le génocide. Et le Premier ministre, où étiez-vous quand nous avions besoin de vous? Vous devez couper tous les ponts entre l'Australie et Israël. Vous devez le faire maintenant.
2: Et suite à des témoignages similaires de ces ressortissants, la justice italienne ouvre une enquête pour possibles violences sexuelles, enlèvements et autres crimes commis par des Israéliens. Israël qui poursuit ses attaques sur le Liban malgré la trêve. Ce matin, l'armée israélienne appelle à l'évacuation de 10 villages dans le sud du Liban avant des attaques prévues contre le Hezbollah pro-iranien. Un homme a pulvérisé une substance dans un centre commercial de luxe du centre de Tokyo, dans un quartier très touristique du Japon. Une vingtaine de personnes ont été blessés. Des pompiers vêtus de combinaisons de protection chimique ont fait sortir des personnes du centre commercial pour les examiner dans des ambulances. La France, toujours sous un dôme de chaleur. Des records de température ont été battus hier. Cet épisode de chaleur exceptionnel pour la saison est lié au changement climatique. Aujourd'hui, la vigilance jaune a été étendue à 19 départements, dont Paris et la Manche. Cette chaleur peut évidemment être dangereuse. Un participant à une course à pied hier est décédé à Paris. Des dizaines de malaises, parfois graves, ont été enregistrés dans d'autres courses à travers la France. En Gironde, 2 baigneurs se sont noyés, emportés par des courants. Les plages de la côte atlantique ont été prises d'assaut par les habitants et touristes en quête de fraîcheur. Chez nous, le mercure devrait dépasser les 30 degrés à de nombreux endroits. Une météo qui ne fait pas l'affaire des étudiants du supérieur en plein blocus. Pas facile de se concentrer quand il fait chaud. Et puis la tentation est grande d'aller boire un verre en terrasse ou dans un parc. Lisa Wecken, le blocus ressemble donc parfois à un vrai test de volonté.
0: Il y a ceux qui restent à l'intérieur, qui cherchent le silence et un peu de fraîcheur.
5: Ici, on a la chance que l'auditoire est ventilé. Du coup, c'est un peu plus frais que dehors ou bien que même aux côtes.
6: Ma petite chambre, il fait très vite très chaud et du coup, en vrai, de venir ici, il y a de l'aération et puis l'environnement de travail, ça aide quand même à mieux réviser avec les autres.
0: Ceux qui affrontent la chaleur des petites salles de classe pour ne pas être trop distraits.
7: Se mettre dans la bulle à l'intérieur, c'est plus facile quand même. Si on ouvre les fenêtres, on fait avec.
0: Et puis, il y a ceux qui ont carrément sorti la table dehors.
8: Le fait d'être dehors, au grand air, etc., on sent moins enfermé à l'intérieur.
9: Il fait tellement pas souvent beau en Belgique que je préfère profiter quand il fait beau, être quand même dehors.
0: D'autres encore préfèrent étudier au parc.
10: On est venu étudier au Bois de la Campe. C'est un peu compliqué d'étudier sous la chaleur, quoi. Donc c'est pour ça qu'on est venu se poser ici, à côté de l'eau, et voilà.
0: Mais peu importe l'endroit choisi, réviser sous cette chaleur, ça demande quand même quelques adaptations.
9: Déjà, j'ai acheté un ventilateur.
5: Peut-être réserver la matière un peu plus compliquée à enregistrer pour la fin d'après-midi où il commence à faire plus frais.
6: J'ai ma bouteille d'eau d'un litre 5 avec moi et une petite boisson qui sort du frigo si possible.
0: Pour affronter la chaleur, c'est un peu comme réviser, chacun sa méthode, mais au fond, une seule et même mission, tenir jusqu'aux examens.
2: Un reportage de signe Elisa Becken et Juliette Pitichi. C'est une chaleur étouffante également qu'Elise Mertens disputera

0: son premier tour au tournoi de Roland-Garros à Paris. La Belge affronte l'Allemande Tatjana Maria, 54e mondiale, en début d'après-midi. Une chaleur qui ne dérange toutefois pas la Belge.
1: Oui, ça me plaît, le soleil, 30 degrés au plus. En Australie, c'était 40 degrés au plus. Donc, ouais, pour moi, je me sens bien avec le soleil. Donc, ouais, j'ai aussi l'expérience. Je fais beaucoup de physique quand même. Je pense que je fais 1-2 heures de physique par jour. Donc, pour moi, je joue tennis et je fais physique. Donc, pour moi, c'est quelque chose de naturel.
0: Une interview de Christine Anquet. Côté homme, Raphaël Collignon affrontera plus tard dans l'après-midi l'Australien Vukic, 96e à l'ATP. En football, dernière journée de championnat de Belgique hier soir avec les play-offs 1 et la victoire nette de l'Union Saint-Gilloise face à Anderlecht 5-1. Saint-Tron s'est de son côté imposé contre Malines 3-0. Et puis le champion Bruges a écrasé la Gantoise 5-0. Des Gantois qui conservent néanmoins leur 5e place, synonyme de barrage pour le dernier ticket européen face à Genk, vainqueur des play-offs 2. Enfin, Formule 1, victoire de Kimi Antonelli hier au Grand Prix du Canada. C'est la 4e victoire consécutive pour l'Italien cette saison, toujours confortablement installé en tête du championnat du monde. Prochain rendez-vous dans 2 semaines au Grand Prix de Monaco. Et on termine avec une bonne nouvelle pour la biodiversité. Des chercheurs ont découvert au large des îles Galapagos, dans les profondeurs de l'océan, près des côtes de l'Équateur, une nouvelle espèce de pieuvre. Il s'agit d'un minuscule céphalopode d'un bleu éclatant qui a été observé pour la première fois en eau profonde en 2015. C'est ici que se referme ce journal. Très bon lundi de Pentecôte.
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3: Et bonjour, bonjour à toutes, bonjour à tous. Bienvenue, merci d'avoir choisi Viva Plus pour ce lundi de Pentecôte. J'espère que vous allez bien, peut-être encore à l'heure du petit déjeuner, un lundi de Pentecôte côté météo. Franc soleil, ciel serein, l'anticyclone qui va maintenir des températures très estivales. Une belle journée pour profiter de ce long week-end jusqu'à 30 degrés aujourd'hui. On y reviendra tout à l'heure. Il y aura un point météo, différents points météo sur Viva Plus évidemment. Belle journée, bon lundi de Pentecôte. Et puis il y a du boulot, hein, ensemble. On est là jusqu'à midi. Comment faire Viva Plus, mode d'emploi. Écoutez donc.
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3: Allez, c'est parti, top départ. Un maximum de demandes et un maximum de musique à écouter d'ici midi. Voici Julien.

Et j'avoue que ce petit café fait énormément de bien. On le partage ensemble? Allez, à vous de programmer Viva Plus. Je vous souhaite une toute belle matinée, bien ensoleillée en tout cas. Profitez bien de cette belle journée et prenez toutes vos précautions également. Précautions, évidemment. Alors, des demandes de chansons, il y en a déjà beaucoup. Il faut continuer, évidemment, un maximum de titres. D'ici midi, il y a Franco Seminara, et qui me fait une demande et ça me touche particulièrement. Ça s'appelle « Vivre comme toi ». C'est Jacques Nuovo et Franco Seminara. Et j'aime bien Franco qui dit « Je n'oublie pas, tu nous as invités en 1986 pour l'opération 48-81-00 à l'époque. » Ça s'appelait comme ça, sur le bus podium. Et que de souvenirs, évidemment. Merci pour cette demande. Je t'embrasse, Franco. Voilà, c'est fait, c'est dit. Et ça s'appelle « Vivre comme toi ».

0: Ah, déjà beaucoup de demandes. Il y a Sylviane. Sylviane qui me demande Joe Dassin.
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0: au soleil d'Émilie. Ben nous aussi, nous lavons le soleil. Bonjour Caroline Martin.
1: Bonjour.
0: Bonjour, vous allez bien?
1: Je vais très bien, vous-même.
0: Mais oui, quel soleil déjà, quelle agréable météo. Déjà ce matin, 9h23, et ce ne sera pas tout, ce ne sera pas fini apparemment.
1: Ah oui, parce qu'on attend de 25 à 30 degrés, donc pour dans le courant de cet après-midi. Ben oui, et puis demain, ce sera carrément la journée la plus chaude de la semaine.
0: C'est
1: avec un pic, oui, qu'on va connaître dans l'après-midi, localement 32 voire 33 degrés.
0: Alors, d'accord.
1: Mercredi, un petit changement de masse d'air quand même qui va faire baisser le thermomètre de 5 degrés environ. Donc il fera toujours très estival, très agréable. On va terminer la semaine avec un temps chaud et ensoleillé. Un mercure toujours très très en forme, au moins jusqu'à dimanche. Dimanche, là, ça devrait se gâter un petit peu puisqu'on annonce le retour de conditions orageuses. Mais ça reste évidemment à confirmer et jusque-là, on en profite.
0: Ah oui, parce que pour la région de Mons, évidemment, dimanche, c'est le combat d'Illumson, c'est la Ducasse de Mons.
1: Ah bah, croisons les doigts. Mais bon, temps orageux ne veut pas dire pluie toute la journée non plus.
0: Exactement.
1: Hein, donc,
0: exactement.
1: Croisons les doigts. Normalement, 21 à 23 degrés sont quand même attendu au thermomètre.
0: Agréable.
1: Et puis les orages, ça sera un petit peu où ça passe, on imagine. Donc, comme je disais, ça reste encore à confirmer.
0: Parfait. Ben, merci pour toutes ces bonnes nouvelles, évidemment. Caroline, je vous souhaite un tout bon dimanche, mais non, un tout bon.
1: C'est quelque part un petit dimanche.
0: Oui, oui, tout à fait. Bon soleil à vous et très très belle journée, Caroline. À tout bientôt. Merci.
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Allez, je vous propose de passer toute une matinée en chantant avec les chansons que vous avez choisies. Allez-y via le groupe Facebook ou alors via le WhatsApp. N'hésitez pas, faites-moi des demandes. C'est vous qui avez la priorité. J'ai vraiment envie de vous faire très très plaisir aujourd'hui. Eliane me dit bonjour Serge. Bonjour Eliane. Possible d'écouter Michel Legrand et Nana Mouskouri. Quand on s'aime, je réponds oui. Et puis double demande Martine. Bonjour Serge. Je joue à Pouf dans la très très longue liste et je m'arrête sur Forever Young Alphaville. C'est tout ce qui vous attend dans les minutes qui suivent. Michel Legrand et Nana Mouskouri. Et puis il y aura Alphaville, Forever Young. Vous allez bien? Oui? Passez une... déjà.

franchement, on est bien là, histoire de se faire plaisir, on écoute plein de titres d'ici midi. Et c'est vous qui programmez Vive à Plus. Connaissez la formule, évidemment. Bon lundi de Pentecôte à toutes et à tous, oui.

pas, comme disait l'autre, via Facebook. On ira ensuite voir via le WhatsApp, évidemment, via le Facebook du groupe Viva Plus. Françoise me dit bonjour Serge, bonjour Françoise. Juste proposer le titre de Sonny & Cher, I'm leaving it all up to you. Ok, check, on l'a. Joël qui me met bonjour, est-ce possible d'écouter Tornero de Isanto y California, check, on l'a. Et puis Dominique qui me dit bonjour Serge, que dites-vous de l'ami Pierrot, Pierre Rapsat avec Animal? Moi je dis oui, évidemment.

un animal. Alors, c'est à vous de choisir les chansons, évidemment. Il y a plusieurs façons de le faire via la page Facebook du groupe Viva Plus et aussi via le WhatsApp de Viva Plus, le 0472 50 60 70. Je vous propose d'aller faire un petit tour du côté du WhatsApp dans quelques instants, histoire de voir les demandes. Et puis, j'ai vraiment envie de vous faire plaisir, donc profitez bien, demandez-moi des chansons. On essaye de tout retourner dans la grande discothèque de Viva Plus pour vous satisfaire.

0: Alors rock à la française, Jean-Patrick Capdevielle en 1980 avec ce titre Chiquita.
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0: C'est vous qui avez les commandes de Viva Plus jusqu'à midi. Profitez-en bien. Vous pouvez me faire des demandes via le WhatsApp de Viva Plus. Vous connaissez le numéro 0472 50 60 70, ou via le groupe Viva Plus via Facebook. Et c'est sympa parce qu'il y a beaucoup de demandes déjà. On essaye de faire le maximum, hein, croyez-moi. À la fin, à la fois, satisfaire le groupe WhatsApp et le groupe Viva Plus. On va faire un maximum de choses ensemble d'ici midi, si vous le voulez bien. Puis au passage, je vous souhaite évidemment un tout bon lundi de Pentecôte.
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Bonjour, la chaleur encore partout. Chez nous, il a fait plus de 30 degrés hier. Le programme est le même aujourd'hui et les services météo prévoient une journée encore plus chaude demain, mardi, avant une diminution légère du mercure. En France, le dôme de chaleur continue. 18 départements, dont Paris, sont en alerte vigilance. Une personne est décédée hier dans la capitale française lors d'une course à pied. Deux baigneurs ont aussi perdu la vie sur la côte atlantique. Voulant se rafraîchir, ils ont été emportés par les courants. Et la chaleur, elle va durer encore au moins une semaine, selon les prévisions météo. Et le week-end prochain, ce sont les 20 km de Bruxelles. On a appris ce matin que la Croix-Rouge de Belgique déploiera pour la toute première fois des unités anti-hyperthermie, vu la chaleur annoncée. 5 dispositifs de bains glacés seront ainsi installés sur le parcours pour prendre en charge rapidement les coureurs victimes de coups de chaleur. La Croix-Rouge qui mobilisera par ailleurs 430 volontaires secouristes et professionnels pour assurer la sécurité de près de 50 000 coureurs sur l'ensemble du parcours. Incident hier soir à Gerpine, près de Charleroi, lors de la Sainte-Rolande. Vers 18h30, un cheval a foncé dans la foule, place Gerpine, là où se tenaient les festivités folkloriques. Plus d'un millier de participants étaient rassemblés à cet endroit. Selon le bourgmestre, on compte une dizaine de blessés, mais pas de cas graves. Les festivités de la Sainte-Rolande se poursuivent jusqu'à demain et ont déjà commencé très tôt ce matin. Elles continueront encore toute la journée jusqu'à mardi soir. À l'étranger, l'Iran fait état de progrès sur de nombreux points avec les États-Unis, mais un accord n'est pas imminent. La situation est toujours floue là-bas. Samedi, Donald Trump annonçait un accord qui devait arriver hier. Il est revenu en arrière depuis. Près de 7 semaines après l'annonce d'une trêve, États-Unis et Iran n'arrivent pas à se mettre d'accord. Le plus gros point de divergence, c'est le programme nucléaire iranien. Donald Trump refuse qu'il continue et

0: C'est vous qui programmez Viva Plus. Chose promise, chose due, on va aller faire un petit tour du côté des messages WhatsApp, messages vocaux.
1: Bonjour monsieur Serge Van Hanoween.
0: Bonjour.
1: Je vous souhaite un très bon lundi de Pentecôte.
0: Oui, oui.
1: Et je voudrais vous demander, s'il vous plaît, de passer « Dis rien » de François de Gueldre.
0: Oui.
1: Je sais que vous l'avez en magasin parce que Jocelyne Tom me l'a déjà passé à la radio.
0: Okay.
1: Je vous remercie beaucoup.
0: Au revoir. Je vous en prie, Ginette, et merci en tout cas pour ce message. On va aller voir toujours sur WhatsApp 0472 50 60 70.
2: Bonjour Serge, bonjour. C'est Chantal. Serait-il possible d'entendre une vague bleue de Michel Thor, spécialement pour mon amie Martine? Bonne émission, bonne fin de week-end et à bientôt. Au revoir.
0: Merci, au revoir.

chanson, puis quel tube aussi. Toutes nos chansons ont une histoire, et peut-être avez-vous une histoire à propos de Frank Sinatra et de My Way. Bon, alors, retour à votre demande de chansons. On revient via le groupe Via Plus. Beaucoup de demandes aujourd'hui, ce matin, et c'est très très sympa. Georges qui me dit « Bon matin Serge, bah, tout pareil pour vous. J'aimerais partager un titre de Tuesday Jackson, I Never Leave You ». En fait, Tuesday Jackson, c'est Nicole Croisi. Voilà, tout simplement, on va écouter ça dans quelques instants. Et puis, je me balade un peu sur le groupe Viva Plus. Et là, je vois Marie-Jeanne qui dit « Mon choix pour ce lundi matin, si possible, la suite sud-armoricaine de Alan Stivell en 1972 ». On va faire tout ça, pas de soucis.

Je vous rappelle, via le groupe Viva Plus, via Facebook, vous pouvez me demander une chanson que vous aimez, parce que toutes les chansons ont une histoire, et peut-être que vous avez envie de partager la vôtre, ou alors via le WhatsApp de Viva Plus, 0472 50 60 70. Bon lundi de Pentecôte.

0: un To Be Checker. Maria via WhatsApp de Viva plus 0472 50 60 70. Bonjour, me dit Maria. Serait-il possible d'écouter Salade de fruits de Bourvil? Une chanson pleine de soleil. Bonne journée, c'est signé Maria. Il n'y a pas de souci.
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0: Nous sommes ensemble jusqu'à midi et c'est à vous de faire la programmation de Viva Plus et vous le faites bien d'ailleurs. Pierre nous dit salut Serge, salut Pierre. Possible d'écouter Tennessee, I'm Not in Love. Aucun problème. Et puis je vois également une demande de Ilva. Bonjour Serge, merci de nous accompagner en ce lundi de Pentecôte. Pas de problème, c'est avant tout un plaisir. Si c'est possible, pourriez-vous nous passer Reality de Sanderson? C'était la boum, ça, si je ne m'abuse. On va écouter tout ça ensemble.
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0: Elle s'appelle Carlos Santana avec Europa. Bientôt, les informations de 11h et puis la suite, évidemment, Viva Plus, c'est vous qui programmez. Viva Plus, je vous rappelle, via le WhatsApp, vous pouvez même me laisser des messages vocaux, c'est sympa comme tout, merci. 0472 50 60 70, ou alors via le groupe Viva Plus. Il y a beaucoup de demandes ce matin, c'est vraiment chouette, c'est très différent. C'est amusant de pouvoir, découvrir vos goûts musicaux. Et c'est ça qui est plaisant, évidemment. Et c'est le but du jeu de cette émission. Chaque week-end et jour férié, les auditeurs sont les programmateurs. Continuez, on va évoquer tout ça encore pendant une heure. Il y a du pain sur la planche, mais profitez bien de cette belle opportunité que Viva Plus vous donne. Vous pouvez programmer, c'est sympa quand même, hein, programmer la chanson que vous aimez. Allez-y, je vous attends.
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0: Il est 11h, Marie-Laure de Kerckhove pour les infos.
1: Bonjour à toutes et tous. Est-ce que cette fois ce sera la bonne? L'Iran mentionne des progrès dans les négociations avec les États-Unis pour mettre fin durablement à la guerre, mais rejette l'idée d'un accord imminent, contrairement à ce qu'a affirmé Donald Trump avant de se rétracter ce matin. L'Iran accuse Washington de souffler le chaud et le froid, mais l'espoir fait à nouveau chuter le prix du pétrole. Le baril est repassé sous la barre des 100 dollars ce matin. Des centaines de drones russes se sont encore abattus hier sur Kiev, la capitale ukrainienne, faisant 4 morts et une centaine de blessés. Il s'agit de représailles, dit Moscou. Le Kremlin accuse l'Ukraine d'avoir ciblé la semaine dernière les bâtiments scolaires dans la région de Lugansk, région occupée par les Russes. Kiev dément. La vague de chaleur se poursuit en Belgique avec des températures maximum de 29 degrés aujourd'hui, 30 degrés prévus pour demain. Selon les données de l'Institut Royal Météo, ce mois de mai est le 16e mois consécutif au-dessus des normales de température. Une série inédite depuis le début des relevés dans le pays. À la côte, l'organisme provincial du tourisme se frotte les mains. Le week-end a été estival. C'est même le meilleur week-end de Pentecôte de ces 5 dernières années. Le littoral a accueilli 450 000 touristes d'un jour et enregistré 525 000 nuitées entre vendredi et hier dimanche. Et le week-end n'est pas encore fini. Une chaleur qui devrait durer jusqu'au week-end prochain. Alors les secours prennent les devants. La Croix-Rouge de Belgique déploiera pour la première fois des unités spéciales pour venir en aide aux personnes victimes de coups de chaleur aux 20 km de Bruxelles qui auront lieu dimanche prochain. 3 dispositifs fixes de refroidissement et 2 mobiles embarqués sur des véhicules d'intervention. À côté de cela, la Croix-Rouge mobilisera 430 volontaires secouristes et professionnels pour assurer la sécurité de près de 50 000 coureurs sur l'ensemble du parcours. Et puis en tennis, deuxième journée à Roland-Garros. En début d'après-midi, Elise Mertens disputera son premier tour face à l'Allemande Tatiana Maria, 54e mondiale. Chez les hommes, Raphaël Collignon affrontera plus tard dans l'après-midi l'Australien Vucic, 96e à l'ATP. Voilà pour les infos, merci d'être avec nous.
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On veut bien être victime hein, dans ces cas-là, Marc Lavoine. Beaucoup de demandes, on y va, on accélère la cadence. Pascal Le me dit « Bonjour Serge, bonjour Pascal. Aujourd'hui, pourriez-vous passer la chanson de Gigi Lionel, la danse des canards ?» Ah ben, si ça vous fait plaisir, un grand merci et bonne émission et bon lundi de Pentecôte à tous. Merci en tout cas pour ce message Pascal. Et puis via le WhatsApp également des messages 0472 50 60 70. Johnny qui me dit bonjour Serge, bonjour Johnny, pourriez-vous passer Mike Brandt, elle a gardé ses yeux d'enfant en souvenir de ma mamie. Oh ben c'est gentil Johnny. Allez, Moucron, Terre de Tube, Gigi Lionel, vous vous souvenez de ça?

comme les rois mages en Galilée, Middle of the Road, l'original de Sheila, évidemment. Alors, voyons voir les demandes. Nicole me dit « Bonjour Serge, bonjour Nicole, avez-vous Hamburg, l'autre face de Howard the Shade of Pain du groupe Procalar Rome ?» On a ça, Nicole, on écoutera ça. Avant cela, il y a Raphaël qui me dit « Bonjour Serge, pourriez-vous s'il vous plaît diffuser Daniel Balavoine ?»« Je ne suis pas un héros », on va faire ça également. Et puis Monique qui me dit « Bonjour Serge, bonjour Monique, j'aimerais entendre les raisins de Moissac en souvenir de ma petite sœur. » Et c'est Simon Gobès qu'on écoute immédiatement sur Viva Plus en ce lundi de Pentecôte, jour férié peut-être pour vous. Belle journée, à toutes et à

style d'émission qui nous permet aussi de faire des découvertes, de découvrir des chansons proposées par les auditeurs. Nicole me demande donc Hamburg. C'est l'autre phase de Procolarum, What a Shade of Pale. C'est ce qu'on écoute, c'est une découverte, hein, sans doute, pour vous également.

0: Ah, viens te perdre dans mes bras. Alors, voyons voir du côté du WhatsApp. C'est fou parce que ça arrive de partout. Le groupe Viva Plus, le WhatsApp, il y a un message. Il y a un message vocal.
1: Bonjour Serge.
0: Bonjour.
1: Bonjour les auditeurs. Est-il possible d'entendre Chantal Goya?
0: Oui.
1: Voulez-vous danser grand-mère?
0: Oui.
1: En pensant à ma grand-mère et à ma belle-mère. Gros bisous. Bon dimanche. Bon lundi, pardon.
0: Oui.
1: Et profitez bien. Daniel de Signelango, bisous.
0: Bisous, Daniel.

0: Maddy, bonjour Serge, serait-il possible d'écouter Dick Rivers, Nice Baie des Anges? Ok. Via le WhatsApp, il y a Fabien qui me dit « Hello, j'aimerais entendre Diana Ross avec Chain Reaction ». Il y a une demande également de Franck Olivier « Souviens-toi dans le milieu ». Et puis, je ne retrouve plus le message, mais ça ne va pas tarder. Voilà, Arlette qui me dit « Bonjour Serge, je souhaiterais un souvenir qui a bercé mes journées de jeune fille, Venus, chanté par Frankie Avalon ». On va faire tout ça.
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0: Jackson avec Billie Jean sera dans quelques minutes. Bonjour Gisèle.
1: Bonjour Serge.
0: Vous allez bien Gisèle?
1: À merveille, il fait beau, il fait chaud.
0: Je ne vais pas vous demander de regarder par la fenêtre parce que je me doute qu'il doit faire très beau, très lumineux.
1: C'est magnifique, lumineux, ouais. Le ciel est bleu. Bon bah c'est parfait quoi. Ouais. Fait peut-être un petit peu chaud aujourd'hui, ouais. Je trouve. Il me semble qu'il fait plus chaud. Il faut être prudent quoi.
0: Très prudent. Bien, on va passer l'après-midi avec vous.
1: Oui.
0: Vous êtes là jusque
1: 16h.
0: Il y aura les thématiques comme d'habitude.
1: Eh ben oui, comme d'habitude. Ben aujourd'hui, nous allons parler un petit peu cuisine. Voilà.
0: Ah.
1: De temps en temps, on change le sujet. Enfin, on change le sujet chaque fois, mais je veux dire, de temps en temps, on parle cuisine. Surtout avec ces chaleurs. On va un petit peu voir quel plat vous avez préparé ce week-end. En tout cas, aujourd'hui.
0: Ah oui, bah c'est
1: pour ce lundi de Pentecôte, qu'est-ce que vous allez manger?
0: Ah ben, bah, je suppose plutôt côté froid, non?
1: Aucune idée, je vais un petit peu faire mon sondage, on va un petit peu voir ce que les auditeurs nous racontent, parce que c'est vrai que 31 degrés, je crois, aujourd'hui, c'est beaucoup.
0: Ouais.
1: Et alors, les barbecues, c'est bien une fois, mais après, les salades, quelle salade? Donnez-nous des idées, quoi.
0: Ben bah, oui, voilà, ça va être sympa à suivre, en tout cas, sur Viva Plus aujourd'hui, en votre compagnie, Gisèle. Parfait. Ben, je vous souhaite un bon appétit déjà, parce que vous allez parler cuisine.
1: Je vais parler cuisine, mais je ne vais pas manger. C'est ça qui est triste.
0: Vous allez saliver.
1: Je vais saliver, allez, oui. On va me donner des idées pour ce soir quand je vais rentrer.
0: Voilà, passez un bon moment avec Gisèle. Merci Gisèle.
1: Merci Serge.
0: Nous, on se retrouve demain, merci, à partir de 9h30. Michael Jackson, donc.

0: Bonjour à toutes et tous. Le tribunal de première instance du Hainaut a débouté l'institut Thomas More de l'action qu'il avait introduite contre le président du PS, Paul Magnette, en qualifiant d'extrême droite ce think tank franco-belge. Le socialiste disposait d'une base factuelle suffisante selon le tribunal et s'est manifestement exprimé dans la limite des droits que lui confère la liberté d'expression. Les faits remontent au printemps 2025. À l'époque, une polémique éclate autour de l'Evras, l'éducation à la vie relationnelle, affective et sexuelle. Une brochure destinée aux profs est critiquée par des associations musulmanes, mais aussi par des personnalités et associations conservatrices, dont l'Institut Thomas More, qui mène une campagne active contre ce guide. Sur LN24, le président du PS s'en était pris à cet institut, le qualifiant d'extrême droite. Pour l'association visée, ses propos l'ont fortement discrédité et l'ont endommagé sa réputation. Elle entendait obtenir réparation au civil et demandait 1 € symbolique. Elle n'a donc pas obtenu gain de cause. La Chine reçoit ce lundi le Premier ministre pakistanais. Le Pakistan est le principal médiateur dans les négociations entre l'Iran et les États-Unis. La Chine a constamment dit soutenir les efforts pakistanais pour résoudre la crise au Moyen-Orient. En ce qui concerne l'espoir de conclure un accord entre Washington et Téhéran, le doute subsiste. L'Iran reconnaît qu'il y a des avancées dans les discussions. Mais de là à dire qu'un accord est imminent, comme l'avait annoncé Donald Trump ce week-end, c'est très prématuré, selon le principal négociateur iranien. Un pont suspendu s'est effondré en Indonésie près d'une cascade très fréquentée par les touristes sur l'île de Flores. 2 touristes autrichiens sont morts, leurs corps ont été récupérés dans le courant sous le pont. De nouvelles arrestations dans le cadre de la vaste enquête grecque et européenne sur des détournements de millions d'euros de subventions agricoles de l'Union européenne. 20 personnes ont été arrêtées en Crète. L'opération policière a débuté ce matin dans la région notamment d'Héraklion, principale ville de Crète, mais aussi de Ritimnon et Lacity. Le montant de la fraude dans ce volet de l'enquête est évalué à 3 millions d'euros. En tennis, 2 Belges sur les courts de Roland-Garros aujourd'hui. Elise Mertens, tête de série numéro 23, jouera contre l'Allemande Tatiana Maria. Direct à suivre à partir de 13h en vidéo sur Tipeee et sur Ovio. Raphaël Collignon jouera plus tard dans la journée contre l'Australien Alexander Vucic. Voilà pour les infos, merci d'être avec nous.
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Chez nous, on n'a peut-être pas les grillons, mais nous avons Viva Plus. On a Viva Plus et toute sa musique. Et puis là, nous allons voyager ensemble. Pardon, petit chat dans la gorge. Et écoutez, c'est un plaisir de vous retrouver. Comment allez-vous? On est en forme, hein? C'est lundi aujourd'hui, lundi de la Pentecôte. Donc c'est encore un petit jour de congé. Profitez bien. Il fait chaud. Attention le soleil. N'oubliez pas quand même les protections. Côté musique, alors, vous l'entendez, un petit air grec qui va peut-être vous donner des envies de cuisiner grec. Allez savoir, des petites olives, de la feta, tout ça. On en parlera tout à l'heure. En tout cas, Michel Polnareff fera partie de notre début d'émission. De pépite en pépite, on va changer d'ambiance et retrouver un titre de 1968. Et je sens bien qu'avec cette chanson-là, cette voix, je sens bien que vous allez pousser un peu la chansonnette et surtout faites-vous plaisir, poussez le volume et mettez

C'est pas très très bien, non, on est en 1966 et c'est cette chanson qui l'a sauvé au moment où sa vie personnelle et même sa carrière touchaient un peu le fond. Alors, puissance brute, comme toujours avec Johnny, devenu presque l'hymne du rock français, Noir c'est noir, Johnny c'est pour tout à l'heure. En attendant, évidemment on a du son pour vous et de la bonne musique, Eddie Floyd, Knock on Wood.

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1: Et oui, nous sommes ensemble jusqu'à 16h. Coucou les amis, bonjour, buongiorno, come stai, va bene? Oui, non, c'est tout ce que je sais dire. Ah, come ti chiamo? Si, je peux dire ça en italien. Alors, je peux pas faire ça dans toutes les langues. Comment allez-vous? On va rester sur le français, je pense. Hein. Ouais, c'est beaucoup mieux. Je risque de faire des bêtises. Ah bah écoutez, c'est encore une belle journée qui s'annonce aujourd'hui. C'est même une belle semaine. C'est une vague de chaleur qui arrive sur notre pays. Demain, il paraît que ce sera le pic. Donc, soyez prudents, hydratez-vous, protégez-vous, faites attention à vous, prenez soin de vous. Alors, un grand bonjour et bienvenue à tous ceux qui nous rejoignent pour la première fois sur notre groupe Viva Plus. Hein. Vous êtes encore nombreux. On est ravis de vous accueillir dans la famille. Alors, un petit mot d'avertissement pour les nouveaux. Ici, la bonne humeur est obligatoire. Attention, attention. Hein. Vous devez quand même participer aussi. Chanter sous la douche, au volant, dans le jardin, où vous voulez. C'est fortement recommandé. Alors, si vous entendez parfois des petites bêtises, écoutez, on rigole, on s'amuse comme des petits fous entre midi et 16h. On se fait plaisir, on se fait du bien. C'est le principal. Alors, on accueille les petits nouveaux. Ok, c'est parti. Bienvenue à Paul Le Petit, à Marc Buillet, à Jean-Luc, bienvenue Maria, bienvenue Alain Robert. Voilà, depuis hier, vous êtes 1, 2, 3, 4, 5, 6. Continuez, venez sur le groupe Viva Plus. C'est une grande famille bien sympathique, bien accueillante. C'est complètement gratuit, évidemment. Vous pouvez participer à toutes les émissions, pas uniquement celle du samedi, à toutes les émissions de la semaine aussi. Vous pouvez changer, interagir, participer peut-être à des concours aussi. Écoutez, voilà. Moi, je vous conseille de vous inscrire sur cette petite page Facebook. C'est tout facile. Vous allez sur Facebook, vous cherchez Viva Plus. Vous tapez m'inscrire et puis nous, on fait tout le reste. On vous accueille. Et à nouveau, je remercie tous les auditeurs fidèles qui participent à l'accueil. Alors, on va retrouver le haut du panier de la chanson française. Ça vous tente? On est dans les années 70. Voici Véronique Sanson.

0: peut-être d'amis, de la famille, je sais pas. En tout cas, j'espère que vous êtes bien entourés. Bon, on va pas se mentir, hein, avec la chaleur qu'il fait aujourd'hui, enfin qu'il fait depuis quelques jours, hein, personne n'a vraiment envie de passer 2 heures devant les fourneaux aujourd'hui midi. Alors, sur Viva Plus, on va effacer l'ardoise pour vous, pour le menu. On a peut-être un peu la flemme estivale. Alors, on a de la musique, on a de la pêche, on a tout ce qu'il faut. Mais moi, ce que j'aimerais savoir, c'est... ce que vous avez prévu de beau et de bon dans l'assiette aujourd'hui. Ah oui, écoutez, c'est vrai qu'on a sorti les barbecues, qu'on sent les bonnes odeurs de grillade, tout ça, mais à un moment donné, l'estomac, il n'en peut plus. Donc, je me dis, après quelques jours de soleil, qu'est-ce que nos auditeurs vont bien pouvoir cuisiner aujourd'hui? Racontez-nous tout ça via notre groupe Facebook. Je pense que ça va donner des idées à tout le monde, peut-être pour ce soir. Allez savoir. En tout cas, échangez avec nous, ça nous fait plaisir. On vous lit et puis on retrouve bien sûr la musique, comme toujours, sur Viva Plus, le meilleur rendez-vous. Comme promis aussi, Johnny Hallyday avec cette chanson qui lui l'a sorti du noir, qu'il a sorti de son petit trou dans lequel il se trouvait à cette époque-là, au niveau carrière, au niveau perso. Eh bien, cette chanson a été un énorme succès pour Johnny et ça fait du bien de le retrouver sur Viva Plus. 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

0: Soyez les bienvenus, vous écoutez Viva Plus et ça nous fait plaisir de vous savoir à l'écoute. Et j'apprends de Paul qui vient de m'envoyer un petit message qu'une colonne de motards vient de passer sur la route à 50 mètres de lui et qui avait la radio, ils avaient la radio à fond la caisse sur leur moto. Particularité, c'était la même chanson que sur sa petite radio dans son chalet de jardin. Alors il me dit, ce doit être des auditeurs de Viva Plus, des papis connectés Viva Plus. Alors on leur souhaite bonne route à eux. Et puis, on leur souhaite une excellente après-midi. Coucou les motards, vous faites bien d'être là avec nous. Merci.
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ça nous donne un petit coup de fraîcheur, ce titre-là. Ça nous file les frissons. Oh là là, quelle chanson extraordinaire. J'espère que vous avez bien profité. Hein. Profitez bien de cette belle journée, ce long week-end qui se poursuit en beauté. Je vais dire ça comme ça. Une semaine qui s'annonce bien, c'est génial. Alors, je vois arriver à l'horizon Nicoletta, puis Adamo, juste avant les infos.

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1: Il est 13h sur Viva Plus, soyez les bienvenus, belle journée ensoleillée. Vous allez retrouver votre journal, il sera présenté par Maïté Warnant.
2: L'Europe suffoque sous la chaleur, il va faire jusque 33 degrés aujourd'hui à Londres. Plan de paix ou non finalement entre les États-Unis et l'Iran, l'Iran qui annonce ce matin que des avancées ont été faites dans les discussions, on fera le point dans un instant. Et puis on attendait des sanctions, elles sont là, les premières après les violentes bagarres d'après-match. Les supporters du Standard et de Charleroi ne sont plus autorisés dans le stade adverse. Décision du club liégeois annoncée il y a quelques minutes. Ça ne vous aura pas échappé, il fait chaud, jusque 30 degrés encore aujourd'hui. Un pic est attendu pour demain, mardi, avant une légère diminution du mercure. Mais la Belgique n'est pas la seule à souffrir de la chaleur. En France, c'est un dôme qui s'est installé à la fin de la semaine dernière et qui s'est étendu ce lundi. 18 départements sont en alerte. Les autorités demandent aux habitants de ces régions de faire attention. La Grande-Bretagne est aussi touchée. On attend 33 degrés à Piccadilly Circus aujourd'hui à Londres. Alors au bord de la Tamise, les Anglais aussi. Comme toujours, entre flegme et inquiétude.
3: C'est agréable, mais il fait bien plus chaud qu'il ne le devrait au Royaume-Uni. C'est bizarre qu'il fasse aussi chaud au Royaume-Uni. Je n'ai jamais connu ça comme ça. Je m'en inquiète parce que ça montre clairement que le réchauffement climatique est en train de se produire, c'est sûr.
4: Eh bien, le temps, d'un certain point de vue, est très agréable, mais d'un autre côté, il est plutôt difficile à vivre. En même temps, on ne peut pas trop se plaindre parce qu'ici, ça va. Assis juste à côté du fleuve, avec juste un peu de brise et un peu d'ombre.
5: Ici, la météo, c'est comme une petite version de l'enfer. Il fait une chaleur torride. Il fait vraiment très chaud. La crème solaire, ça va me protéger. Mais il fait vraiment très chaud.
2: Selon les climatologues, des vagues de chaleur comme celle-ci sont amenées à se multiplier, s'allonger et s'intensifier en raison du changement climatique dont elles sont l'un des marqueurs. En France, l'enquête sur la mort d'un jeune garçon de 12 ans retrouvé près d'une rivière étranglé par une serviette avance. On a appris ce midi qu'un mineur de 16 ans avait été arrêté. Les faits se sont déroulés hier à Rennes. Selon les informations de la chaîne d'info, on continue BFM TV. Un témoin avait confié avoir vu le garçon partir pêcher avec deux autres enfants de son âge. Un témoin que les enquêteurs ont tenté de recouper et de vérifier ces dernières heures. L'Iran et les États-Unis sont-ils proches d'un accord pour mettre fin durablement à la guerre? Les marchés financiers y croient. Les actions sont en hausse et le pétrole en baisse. Mais les acteurs sont plus prudents. Daniel Fontaine, les discussions avancent, oui, mais on n'en est pas encore à la conclusion.
6: Oui, Américains et Iraniens affichent un certain optimisme, mais ils restent prudents. Ces négociations sont complexes. Elles traitent à la fois de l'ouverture du détroit d'Ormuz, des sanctions contre l'Iran, du programme nucléaire iranien et de la guerre menée par Israël au Liban. L'Iran confirme que les discussions ont abouti sur la plupart des questions, mais Téhéran refuse de dire que la conclusion de l'accord est proche. En visite en Inde, le chef de la diplomatie américaine, Marco Rubio, prend son mal en patience.
7: Nous pensions avoir des nouvelles hier soir, peut-être aujourd'hui. Je ne m'avancerai donc pas trop. Il faut du temps pour avoir une réponse. Nous avons mis une proposition solide sur la table pour ouvrir le détroit et entamer des négociations concrètes et limitées dans le temps sur le nucléaire. Comme l'a dit le président, il n'est pas pressé. Il ne va pas conclure un mauvais accord. Nous allons donner à la diplomatie toutes les chances de réussir avant d'explorer les alternatives.
6: Un cessez-le-feu est en vigueur depuis le 8 avril entre l'Iran et les États-Unis, mais l'économie mondiale pâtit de la prolongation du blocage du détroit d'Ormuz.
2: Et suite à ces annonces d'avancée dans les discussions, les prix du pétrole et du gaz sont en diminution ces dernières heures et les bourses européennes ont ouvert ce matin dans le vert. Les supporters Carolo ne sont plus les bienvenus au Standard et les supporters du Standard n'iront plus à Charleroi. Deux jours après les incidents qui ont émaillé la fin de la rencontre entre le Standard de Liège et le Sporting de Charleroi, le club liégeois vient de tenir une conférence de presse ce midi. Écoutez Pierre-François, directeur du Standard.
8: Même si c'est très loin de ma conception des matchs de football avec supporters, il faut marquer un temps d'arrêt.
9: Au niveau du Standard, nous décidons que les prochains Standards Charleroi

0: terminé, on avisera. Après la saison prochaine, on vérifiera si c'est toujours nécessaire et si c'est utile ou nécessaire, on prolongera.
1: Le parquet de l'Union belge a ouvert quant à lui une enquête. Des sanctions disciplinaires pourraient donc encore s'ajouter. Un incendie est en cours dans le centre de Tubize. Un entrepôt de vêtements est en feu. Les images sur les réseaux sociaux sont impressionnantes. La colonne de fumée se voit depuis Nivelles. Les pompiers de Nivelles, de Halle, de Braine-l'Alleud, la protection civile sont sur place. Le plan de catastrophe communale a été déclenché. Les pompiers conseillent par sécurité de fermer les fenêtres. Le président du Parti socialiste, Paul Magnette, a remporté son procès contre l'Institut Thomas More. Celui-ci avait intenté une action en justice contre l'élu socialiste après qu'il ait qualifié ce groupe de réflexion franco-belge d'extrême droite. Thomas Deschamps, la polémique remonte en fait au printemps 2025.
2: Oui, rappelez-vous à l'époque un violent débat autour des nouveaux cours d'Evras, d'éducation à la vie relationnelle, affective et sexuelle, agite non seulement les écoles, mais aussi les réseaux sociaux et le monde politique. Interviewé sur la chaîne LN24, le président du Parti Socialiste regrette alors que des groupuscules mènent une campagne active de dénigrement et de désinformation contre la nouvelle brochure pédagogique, et il vise notamment l'Institut Thomas More en le qualifiant d'extrême droite et de proche du Rassemblement National Français. Des propos qui disposaient d'une base factuelle suffisante vient de juger un tribunal du Hainaut. Il faut dire que cet institut est financé par le milliardaire français Pierre-Édouard Sterrin, l'un des principaux financeurs de l'extrême droite en France, et qui cherche à promouvoir par plusieurs canaux des idées ultra-conservatrices et identitaires depuis de nombreuses années, tant en France en Belgique.
1: Le tribunal qui a aussi estimé que les propos de Paul Magnette s'inscrivaient bien dans, je cite, les limites de la liberté d'expression à partir du moment où plusieurs éléments factuels permettent de soutenir cette opinion. La Sainte-Rolande sans chevaux, décision d'urgence décidée hier par les autorités communales suite aux incidents qui ont eu lieu ce dimanche. Un premier cheval avait foncé dans la foule, faisant une dizaine de blessés, et un peu plus tôt, un autre était décédé au milieu de la rue. Une Sainte-Rolande sans chevaux, c'est un changement difficile pour les participants. Ces animaux font en effet partie du folklore. Reportage sur place de Claire Darmelen.
3: C'est le cœur lourd que Fabrice marche aujourd'hui. Il est major cavalier dans la compagnie d'ACO depuis 40 ans. Il défile cette année à pied.
4: Les gens m'ont fait pleurer parce que d'habitude on est à cheval et là c'est horrible.
3: Une décision difficile à accepter mais qu'il comprend. Dans ces marches, les animaux peuvent être confrontés à des situations de stress, notamment pendant les décharges. Le cheval galope alors devant les marcheurs en ligne qui tirent en l'air en même temps.
4: On fait beaucoup de décharges dans des endroits exigus, un peu comme la place ici à Aco, où il faut trouver juste une petite échappatoire pour se dire s'il y a un problème, on va tout droit. Mais les gens ne s'imaginent pas, et c'est ça le problème, c'est que les gens disent ils sont habitués en marche, c'est pas un problème, et c'est là que le danger intervient.
3: Sans les chevaux qui font partie intégrante du folklore de ces marches, l'ambiance est un peu différente pour les participants.
5: C'est particulier, parce qu'ils avaient partie du folklore, je trouve. Maintenant, voilà, il y a eu des incidents qu'on fait que pour respecter la décision qui a été prise.
6: Au-delà de tout ça, on retrouve la magie de la Pentecôte sous le soleil. L'esprit familial, le fait que tout le monde se retrouve, on l'a dans le cœur, on l'a dans le sang.
3: Alors avec ou sans chevaux, la Sainte-Rolande de Gerpine rassemble des milliers de personnes. Les festivités continuent jusqu'à demain soir.
1: Et puis en tennis, deuxième journée à Roland-Garros, deux Belges au programme aujourd'hui en simple. En début d'après-midi, Elise Mertens disputera son premier tour face à l'Allemande Tatiana Maria, 54e mondiale. Côté homme, Raphaël Collignon affrontera plus tard cet après-midi l'Australien Alexander Vukic. Encore juste un mot, puisqu'on vient de l'apprendre concernant l'incendie à Tubize. Les autorités viennent de décider d'évacuer la rue où avait lieu cet incendie dans ce dépôt de vêtements pour apparemment un risque d'explosion. Voilà, c'est la fin de ces infos. Merci de nous suivre.
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0: début d'après-midi tout en douceur sur Viva Plus. Alors, ça va l'estomac? On commence à avoir la dalle? On a faim? Ça grogne? Bah écoutez, on va parler bouffe, nourriture, miam miam, tout à l'heure, ensemble. Et dans mon menu à moi, il y a quelque chose que vous allez adorer, vous allez tout aimer. C'est un vrai menu 5 étoiles que je vous propose sur Viva Plus. Écoutez plutôt.
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0: Vous l'avez reconnu évidemment, la voix de Françoise Hardy qui en 1973 venait juste d'accoucher de son fils Thomas, Thomas Dutronc bien sûr, et elle décide de changer de style et de travailler avec Michel Berger, et voilà ce que cela donne. Message personnel, vous aurez l'occasion de le retrouver cet après-midi.
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0: Et oui, il y aura de l'ambiance aussi, bien sûr. Ah ben non, on n'est pas là pour s'endormir non plus. Je sais qu'il fait chaud, mais quand même, un petit peu de rythme, ça fait du bien. Et ici, c'est le titre Métamorphose d'Alain Chamfort que vous allez retrouver. C'est suite à une rencontre assez particulière, celle du monstre sacré Serge Gainsbourg, l'homme à la tête de chou que l'on aime tant, qui, comme à son habitude, joue avec les mots. Vous pourrez vous délecter avec ce joujou à la casse. Et puis bien sûr, de la légèreté, de la fraîcheur, un petit plongeon rafraîchissant ne fera tort à personne. Nous serons au cœur des 70s avec ce célèbre duo Travolta, Olivia Newton-John, un duo incroyable qui a bercé la jeunesse de bon nombre d'entre vous. Donc nous les retrouverons tout à l'heure avec ce Summer Night, BO du film Grease. En attendant, j'ai pour vous et pour moi, parce que j'adore, Supertramp, Dreamer.

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Une chanson plus que touchante. L'émotion est à son paroxysme avec Françoise Hardy. Oh, qu'est-ce qu'on est bien, qu'est-ce que ça fait du bien. J'espère que vous êtes cool à la maison, en famille, entre amis. Chin chin les amis, ici c'est l'apéro. Alors, non seulement on fait chin chin, mais en plus... écoutez, on mange, inévitablement, nous sommes des épicuriens, épicuriennes, bien sûr, on aime les bonnes choses. Alors c'est vrai que ces derniers jours, ça fait quand même pas mal de temps qu'il fait bon, enfin, on a eu des épisodes de pluie quand même, mais voilà, depuis quelques jours, c'est vrai que c'est barbecue par-ci, par-là. Alors moi je me demandais aujourd'hui, qu'est-ce que votre estomac vous réclame? Oui, de quoi avez-vous faim? Alors nous avons Roland qui nous fait un petit coucou. Beau? Alors, il dit je ne sais pas, parce que c'est vrai, je vous demandais qu'est-ce qu'il y a de beau et de bon dans votre assiette. Bon, je ne sais pas, il dit je l'espère. Pour moi ce sera un spaghetti bolognaise. Christelle me dit quant à elle, pour moi et ma famille, barbecue. Bon lundi à toi et à vous tous, merci Christelle. Yves, salade de patates froides aux saucisses. Ah bah écoutez, ça j'ai jamais goûté. Avec des poivrons, des oignons, des maïs et des œufs durs. Miam, miam, miam, miam. Voilà qui me met en appétit. Allez, je vous envoie le crooner le plus cool d'Hollywood. On est en 1958. Écoutez. Oh.

0: dimanche, enfin bon lundi, comme vous voulez, un dimanche, lundi, c'est vrai que c'est férié, donc c'est comme un dimanche, mais nous sommes lundi, lundi de Pentecôte, on vous souhaite une belle journée très ensoleillée, avec évidemment des températures très estivales. Attention, attention, pas trop d'alcool et hydratez-vous surtout de l'eau, hein. Je sais que, bon, voilà, on aime boire un petit verre, mais attention, prudence avec ces chaleurs. Alors, revenons à nos moutons. Nous papotons aujourd'hui jusqu'à 16h et nous parlons de ce que vous préparez à manger. Alors, nous avons Isabelle qui nous dit coucou, un délicieux tzatziki. Oh, un tzatziki maison, me dit-elle, bien froid. Miam, miam, miam, miam, ça donne envie, avec une salade de pâtes froides, bien garnie. Et puis ce soir, thaïlandaise, choux, carottes, vermicelle de riz, ail, piment. Oh, dis donc, vous me donnez envie, là. Cacahuètes, sauce thaï maison. Non, escampi. Non, mais j'arrive, Isabelle. Je viens. Essayez de me garder une petite part. Hein. Alors, impossible de manger chaud par ce temps. Bah oui, évidemment. Je comprends. Alors, côté musique, on va voyager un petit peu si vous le voulez bien, comme on le fait toujours dans les années, mais aussi dans les endroits particuliers. Et Bernard Lavillier nous emmène en Jamaïque, quelque part, on ne sait où. En tout cas, c'est là, c'est suite à ce voyage qu'il a pondu ce Kingston.
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0: non seulement des excellents acteurs, mais des excellents chanteurs. Incroyable, hein ? Quelle comédie musicale, Grease ! Ah, on n'oubliera jamais ce film. À revoir, certainement. On papote aujourd'hui jusqu'à 16h. Je vous souhaite une excellente après-midi. Bienvenue si vous nous rejoignez. Que bien vous fasse. Profitez seulement, il fait beau. On a du bon son à vous proposer. D'ailleurs, je vois arriver dans quelques instants beaucoup d'amour avec Edith Piaf, Adriano Celentano, mais aussi Charles Aznavour qui nous dit « J'aime Paris au mois de mai ». Justement, Paris, je vous en parlerai tout à l'heure. Et aujourd'hui, nous papotons ensemble et nous vous demandons quel est ce petit menu, ce que vous avez préparé de beau et de bon pour mettre dans l'assiette en ce temps de midi, je vais dire comme ça, en tout cas en ce début d'après-midi. Qu'est-ce que vous mangez ? Racontez-nous, parce qu'il y en a certains d'entre vous qui réfléchissaient encore et qui attendent d'avoir les propositions des auditeurs pour pouvoir préparer leur petit repas. Alors venez nous rejoindre sur le groupe Facebook de Viva Plus. C'est convivial, c'est sympathique et puis on échange plein de choses, c'est super.
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J'aime Paris au mois de mai. 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

0: Bonjour à toutes et tous. À Tubize, dans le Brabant wallon, une rue a été évacuée à la suite d'un important incendie en cours dans le zoning de la rue de la Filature. Le bâtiment en feu donne en partie dans la rue de Bruxelles, qui, elle, est habitée et a donc été évacuée. La toxicité des fumées est en cours d'analyse, mais les pompiers demandent de fermer les fenêtres dans un large périmètre autour de l'incendie. Un grand entrepôt de vêtements est parti en feu en fin de matinée. Le plan de catastrophe communale est toujours en cours. Les pompiers de Nivelles, Halle, Braine-l'Alleud notamment, sont sur place. Child Focus lance ce lundi une campagne de sensibilisation pour encourager parents, enseignants, éducateurs et travailleurs sociaux à être attentifs au bien-être des jeunes afin que la fugue ne devienne pas la seule issue pour eux. Child Focus reçoit chaque jour 5 nouveaux signalements d'enfants ayant fugué, soit de leur domicile, soit de leur institution. Le problème ne cesse de s'aggraver depuis 2021, année à partir de laquelle Child Focus a constaté une augmentation annuelle d'environ 20%. Désarmer l'intelligence artificielle pour l'empêcher de dominer l'humain, c'est le mot d'ordre du pape Léon XIV qui a lancé un puissant appel à encadrer et réguler les algorithmes et à dénoncer les nouvelles formes d'esclavage derrière leur essor fulgurant. Dans son premier document majeur, publié ce lundi par le Vatican, une encyclique très attendue à la tonalité profondément sociale, son titre « Humanité magnifique ». À Rennes, en France, un mineur de 16 ans a été interpellé après la découverte hier du corps d'un garçon de 12 ans, manifestement étranglé dans un quartier cossu de la ville. Le suspect doit être interrogé aujourd'hui. Deux nouveaux cas confirmés d'infection au virus Ebola ont été enregistrés en Ouganda. Ce sont deux membres du personnel médical d'un établissement privé à Kampala. Ils portent à 7 le nombre de cas confirmés recensés en Ouganda depuis le début de l'épidémie. 7 personnes sont piégées par les eaux depuis 5 jours dans une grotte au Laos. Les fortes pluies ont bloqué leur sortie et les équipes de secours ne sont pas encore parvenues à rejoindre le groupe. On ne sait pas si les 7 personnes sont encore vivantes. En tennis, à Roland-Garros, Elise Mertens s'affronte en ce moment l'Allemande Tatiana Maria, 54e mondiale. Côté homme, Raphaël Collignon affrontera plus tard dans l'après-midi l'Australien Alexander Vucic. Voilà pour les infos, merci d'être avec nous.
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0: Excellent début d'après-midi en rythme et en musique sur Viva Plus. Tout va bien? Allez, c'est cool. Que tout se passe bien de votre côté. Et d'une autre, ça va être top, hein? Ah bah non, hein, restez avec nous, hein. Franchement, sur Viva Plus, on a les meilleurs tubes. Les plus belles voix, elles sont ici, bien évidemment. Alors là, ici, c'est une chanson pleine de fraîcheur. Derrière la poésie de ce titre, on retrouve un jeune auteur qui n'est pas encore très connu. Et devinez, je crois que je l'ai déjà dit, mais c'est pas grave, je le répète, le roi de la musique électronique. Moi, j'avais été un petit peu paf, comme on dit, lorsque j'ai vu l'info passer. C'est notre ami Jean-Mi, oui, non, pas Jean-Mi du Brabant Wallon, hein, non, Jean-Michel Jarre, évidemment, qui est en plus un ami intime de Patrick Juvet, donc toujours du cinéma. Et oui, il y en a aussi sur Viva Plus, hein, ce sera Patrick Juvet.
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0: Et puis, je vais déterrer ce petit souvenir, oui, un petit souvenir magique qui a sans doute marqué votre jeunesse. Elle chante l'insouciance, elle chante la liberté de la jeunesse de mai 68. Rappelez-vous, vous avez certainement été touché par cette chanson. Dany avec La vie à 25 ans, et puis il y aura ceci. Retour en 1982 avec un artiste belge qui nous manque terriblement, dont les mélodies resteront gravées à jamais dans nos mémoires, dans nos oreilles. On l'écoute encore et on a toujours les mêmes frissons. En tout cas, vous faites bien de rester avec nous sur Viva Plus. On vous souhaite une belle après-midi. C'est Jimmy Cliff qui arrive tout de suite.
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Boum, boum. Ah ben, ça met l'ambiance, hein. Écoutez, voilà, un petit peu de rock'n'roll. Allez. Oh là, qu'est-ce qu'on est cool. Oui, moi je suis mort de faim et vous vous mangez comme des petits cochons, là, comme ça. Et vous m'envoyez tous vos petits messages. En même temps, c'est moi qui les demandais. Hein. Non mais, vous avez raison, faites-vous du bien. Je vais en profiter tout à l'heure, vous n'imaginez même pas. Je vais me rattraper plutôt deux fois qu'une. Alors aujourd'hui, je vous demandais, qu'est-ce que vous préparez de beau et de bon dans l'assiette en ce jour férié? Alors vous êtes nombreux à nous envoyer des messages, bien sûr. Alors nous avons Pierre qui, lui, alors c'est particulier, il a préparé des rognons de porc avec des pommes de terre grenaille. Je n'étais pas sûre que ça se mangeait, ce genre de choses. Mais bon, voilà, chacun ses goûts. Et puis ce soir, salade composée à sa façon. Il mélange la salade verte, il y ajoute des tomates coupées, un morceau bien sûr, des dés de jambon, des œufs durs, vinaigrette à l'échalote, et puis un peu de vinaigre Melfort. Voilà qui dit. Alors, chez Patricia, c'est un fil américain, je suppose. Américain frites, salade, et puis bien sûr la mayonnaise, et il n'y a pas de frites sans la sauce, bien entendu. J'adore ça aussi. Alors, qu'est-ce que nous avons? Nous avons aussi Bernadette qui nous dit, ah ben moi, pour moi aujourd'hui, c'est salade, tomate, thon, mayonnaise, chair de langoustine, mayonnaise et pâte. Oh là là, et maillon maison. Oh là là, Bernadette, franchement, c'est cruel. Alors, chez Bob, qu'est-ce qu'on mange? Alors, chez Bob, c'est tout simple, chez Bob. Melon jambon de Parme. Mais c'est trop bon, le melon jambon de Parme. Bob, vous avez raison. Avec un petit rosé. Voilà, douce et agréable journée ensoleillée. Ben, c'est sûr qu'elle est ensoleillée. Avec tout ce que vous m'envoyez, là, je vais devoir préparer de quoi faire pour ce soir. Je vais avoir de quoi faire pour ce soir, c'est certain. Continuez à envoyer vos messages, hein. C'est très sympa de vous lire. On partage sur le groupe Facebook de Viva Plus. Bien entendu, rejoignez-nous. Et à 14h23, voici Hervé Villard.

Et c'est vrai qu'avec les temps qui courent, bah écoutez, il n'y a pas de mal à se faire du bien, bien au contraire. Et apparemment, vous en faites du bien. Hein. Ouais. Je vois tous vos petits plats débarquer là sur notre groupe Facebook. Merci pour vos partages. Rejoignez-nous hein, si ce n'est pas encore fait. C'est très sympathique de pouvoir participer aux émissions, interagir en direct. Alors nous avons Pierre qui nous dit « Je dois encore réfléchir ». Mon cher Pierre, il est 14h32, il va falloir vous décider. Hein. C'est vrai qu'on a l'embarras du choix dans les plats proposés. C'est pas évident de choisir. Alors, on a... Qu'est-ce que nous avons? Nous avons du plat froid chez Liliane. Nous avons chez Christelle barbecue. Voilà, un barbecue avec la famille, c'est sympa aussi, bien entendu. Chez Marcel, et ça je ne suis pas sûre que c'est pas une blague, mais fondue savoyarde, c'est une blague. Bah bien sûr, enfin sûrement, je sais pas. Quoique, j'adore, hein, franchement, mais l'été, je sais pas. Bon, Nancy, elle nous dit coucou aujourd'hui, c'est stomp au brocoli avec de la saucisse. Bonne journée, merci Nancy. Puis Loustic nous dit, ah ben pour nous, ce sera les restes du barbecue d'hier. Et c'est vrai que quand on fait du barbecue, on a toujours très faim, ça donne toujours très envie, on doit toujours attendre que les braises soient prêtes pour déposer la viande, sinon c'est pas très sain. Donc ça met en appétit tout ça et on prépare toujours un petit peu trop. Bon, si vous en avez trop, je veux bien passer. Hein. Vous avez un estomac sur pâte ici qui est prêt à décoller d'ici 16h.

0: Alors, mon petit menu 5 étoiles, il vous botte, il vous plaît? Ça va? Les oreilles sont rassasiées? Pas encore? Oh, ben dis donc, vous êtes gourmand, hein? Ben, rassurez-vous, dans le prochain quart d'heure, il y a plein de bonnes choses qui vous attendent. Enrico Macias, je vois Police, je vois Bourville, ouais, plein de choses.
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Certes, il n'avait pas une grande voix, mais il avait un petit quelque chose de spécial, de tout tendre, tout doux, comme un chamallow. Vous voyez ce que je veux dire? Enfin bref, on adore quoi, on est touché dès la première seconde avec les chansons de Bourvil. Bon, jusqu'à 16h, nous allons papoter ensemble. On va continuer bien entendu à échanger via le groupe Viva Plus sur le groupe Facebook. Bien entendu, si vous n'êtes pas encore avec nous dans la petite famille Viva Plus sur le groupe, bah, venez nous rejoindre, venez, c'est très sympa, on échange, vous pouvez faire des connaissances en plus, vous pouvez trouver plein de renseignements très très intéressants, puis participer aux émissions surtout. C'est ça le plus important. Alors écoutez, continuez, venez. On vous accueille avec beaucoup de plaisir. Et puis nous avons la bonne musique de Viva Plus qui arrive tout de suite. Gérard Palapra se préparait déjà à la fin du monde. On l'écoute.

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1: Et il est déjà 15h, on espère que vous passez un excellent moment, un bon lundi de Pentecôte. Vous retrouvez le Flash Info, il vous est présenté par Marie-Laure de Kercourt. Bonjour à toutes et tous. C'est d'abord la victoire d'Elise Mertens au premier tour de Roland-Garros. Elle a battu l'Allemande Tatiana Maria en 2-7, 7-5, 6-0. Un match qui n'a pas été de tout repos, Christine Anquet.
2: Non, effectivement, mais les deux sets ont été très différents et le score le montre très bien. Dans le premier, la Belge a souvent mené, mais presque aussi souvent été rattrapée. Puis dans le deuxième, là, elle a vraiment produit du grand et beau tennis. Elle a complètement déroulé. Elise Mertens, 21e mondiale, avait été éliminée au premier tour l'année dernière, alors que d'habitude, elle est l'une des joueuses les plus régulières du monde dans les deux ou trois premiers tours en tournoi du Grand Chelem. Cette fois, elle est passée et au deuxième tour, elle sera opposée à la Polonaise Maja Szwalińska, 14e mondial, issue des qualifications. Elise Mertens sera favorite. Raphaël Collignon, l'autre Belge du jour, jouera plus tard dans l'après-midi.
1: Christine Anquet, en direct avec nous. Merci Christine. Plus tard dans l'après-midi, Raphaël Collignon affrontera l'Australien Alexander Vucic. À noter aussi que l'Australien Alex de Minaur sera l'adversaire d'Alexander Blocks au deuxième tour. De Minaur, 7e mondial et tête de série numéro 8, a remporté son match du premier tour en 3-7, 6-4, 6-4, 6-2, contre le qualifié britannique Toby Samuel, tombeur de David Goffin aux qualifications. Les prochains matchs entre le Standard et Charleroi se joueront sans supporters, visiteurs la saison prochaine. Annonce du directeur général du Standard de Liège. Pierre-François a exprimé ses regrets après les incidents survenus lors du derby de ce samedi. Une cinquantaine de sièges ont été détruits, des sanitaires vandalisés, des grilles forcées et un LED incendié. Le patron de la Pro League a annoncé un renforcement des sanctions, mais Pierre-François estime qu'il faut surtout travailler sur la prévention. Le parquet de l'Union Belge a ouvert une enquête. Des sanctions disciplinaires pourrait s'ajouter. Un important incendie industriel s'est déclaré en fin de matinée à Tubize, en Brabant-Wallon, ce qui a provoqué le dégagement de fumées toxiques. Le plan communal d'urgence a été déclenché. Les fumées sont visibles à plusieurs kilomètres. L'analyse de toxicité révèle des traces d'amiante dans ces fumées. Par mesure de précaution, les habitants de la rue de Bruxelles ont été évacués et sont pour l'instant accueillis à l'hôtel de ville. Dans l'entrepôt sinistré, il y a des bonbonnes d'acétylène. L'incendie s'est propagé à plusieurs habitations voisine de l'usine. Les pompiers de Nivelles, Halle, Braine-l'Alleud notamment sont sur place. Voilà pour les infos, merci d'être avec nous.
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0: écouter. Vous êtes en bonne main, vous avez la musique de Viva Plus pour vous accompagner. L'amour en mer, bon, c'est une bonne question ça. Faut pas avoir le mal de mer déjà. Hein. Avec, bref, hein, vous imaginez? Ça serait terrible. Bon, ici, icône allemande, il n'y en a pas des dizaines. On la connaît bien, Marianne Rosenberg. Elle a fait beaucoup parler d'elle à l'occasion de cette Eurovision. Je pense que c'était en 75. Elle n'a pas gagné puisqu'elle termine dixième. Mais par contre, le morceau est un carton énorme. On la retrouvera cet après-midi avec Ich bin wie du.
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0: Un petit joyau de la chanson française sur Viva Plus cet après-midi également. Il nous parle de paternité, de la fragilité, de nos petits bouchons qu'il faut bien entendu protéger de tout. Yves Duteuil avec Prendre un enfant. Alors en cherchant un petit peu, j'ai découvert, parce qu'on ne sait pas tout évidemment, hein. Même si on fait de la radio avec vous, on a pas tout dans notre tête, dommage. Écoutez, cette chanson, c'est l'adaptation française du thème musical du film Le Parrain. Oh, que j'ai adoré regarder des dizaines de fois, je crois, et je pense que je me remettrai bien un petit coup, ouais. Quelle voix en plus, cette adaptation, Dalida parle plus bas, c'est grandiose musicalement. Alors si vous avez un petit coup de mou, oh bah écoutez, on a de la bonne musique, hein, rassurez-vous. Ich bin wie du va arriver dans quelques instants, puis j'ai fait appel.

Et on aimerait avoir ce monde merveilleux, on l'a, mais il faut juste le préserver, hein. Faut faire gaffe. Allez, c'est pas tout ça, on va pas faire de morale, on va prendre plaisir cet après-midi jusqu'à 16h. On est là pour ça, pour vous proposer de la bonne musique et puis vous mettre en joie avec vos petits messages, là, et vous donner des idées. Bah oui, parce que ça va vous faire plaisir, des idées de repas. Alors aujourd'hui, on vous demandait qu'est-ce que vous avez mis de beau et de bon dans votre assiette. Alors nous sommes chez Sylvie. Chez Sylvie, c'est pommes de terre froides, jambon, haricots verts. Chez Francine, c'est spaghettis. Magda nous propose des pâtes froides. Arlette, quant à elle, nous dit pour ce midi, c'est osso buco réchauffé avec des lasagnes. Menu déjà proposé hier à la demande de mon petit-fils. Ok, qu'il est agréable de cuisiner pour ceux qui nous aiment. Et ce plat meilleur quand c'est réchauffé, n'est-ce pas? Oui, je pense, mais voilà, certainement, certainement. J'imagine bien des plats en sauce, c'est toujours meilleur après. Hein. Alors, Bernadette nous dit salade, tomate, thon, mayonnaise, chair de langoustine, mayo, pâte, tout ça. Puis nous avons notre petite Viviane qui nous envoie un petit message. Ah Viviane, j'apprends que vous êtes hospitalisée et vous avez eu des brocolis et du poisson avec des pommes de terre aujourd'hui. En tout cas, on vous souhaite beaucoup de courage. Sinon, chez elle, ce serait melon, jambon ou pâte froide au saumon, salade avec feta et vinaigrette, framboise. Ah, dites donc, tout ça, moi, ça me donne envie. Oh oui, oui, oui. Je sens que je vais me régaler ce soir. Je crois qu'il y a quelqu'un qui me prépare une petite salade, là, quelque part, que je vais rejoindre tout à l'heure. Allez, de la douceur, un petit peu, ça fait du bien aussi. Yves Duteuil avec cette magnifique chanson, Prendre un enfant.

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Et voilà, c'est comme ça qu'on met l'ambiance dans les chaumières, dans les jardins, sur les terrasses, partout, avec la musique de Viva Plus. Et puis, nous retournons à nos moutons, nous papotons ensemble jusqu'à 16h, comme chaque week-end, samedi, dimanche, midi, 16h, on vous donne un petit thème et puis on échange ensemble via le groupe Facebook de Viva Plus. Alors, aujourd'hui, la question c'était qu'est-ce que vous avez préparé de bon dans votre assiette ou de beau? Enfin, ça dépend, des fois les deux vont ensemble. Hein. Parfois c'est bon, mais c'est pas toujours beau à regarder, comme les rognons par exemple. Ça doit pas être spécialement beau à voir, hein, mais bon, bref. Tout ceci pour vous dire que chez Albert, on mange des tomates crevettes frites. Ah, ça me tend très bien. Hein. Muriel, pommes de terre froides au cumin, poivron cru en salade, chicon en salade, saumon froid, ça a l'air bien bon tout ça. Bonjour, américain frites et mayonnaise. Ok, c'est chez Patricia, chez Gabriel. Rien de plus simple que du bon pain et du bon fromage. Ah, je suis entièrement d'accord, mais ça c'est après le repas, Gabriel. Et il n'y a pas un petit pinard qui va avec ça? Non, peut-être, hein. J'imagine bien. Bon, Delia nous dit bonjour Gisèle, bon lundi de Pentecôte. Merci à vous aussi. Aujourd'hui, envie de farniente. Peut-être une pizza et une arancine. Oh, écoutez, ça c'est tentant, hein. Évidemment, la farniente, c'est normal, il fait chaud. Je comprends. Chez Ginette, c'est filet de poulet sauce estragon, du jardin avec du riz. Et puis chez Anne, des côtes d'agneau, salade de blé. Oh, dites bon, ça donne des idées tout ça. Enfin, nous allons poursuivre en musique comme il se doit sur Viva Plus, puisqu'on vous accompagne chaque jour de la semaine, du week-end. On vous propose toutes vos chansons préférées, les années 50, 60, 70, 80. Oh là là, que des tubes, que des pépites. Et en voici une, Dalida, parle plus bas. Ok, je me tais.

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En d'accordéon, n'oubliez pas que tous les dimanches matin, vous avez un rendez-vous hein, à ne pas manquer avec Karine Bress et Michel Prévost. Voilà qui est dit. Alors, à 15h40, qu'est-ce qu'on fait? Oh là là, on parle encore de bouffe. Oui, bah écoutez, c'est normal, parce que ce sera bientôt l'heure du dessert. Oui, s'il vous plaît. Non, on va continuer vos messages et faire un petit tour d'horizon chez Sylvie. Donc, pommes de terre froides, ça j'ai dit. Alors, voyons voir. Nous avons... Oh bah écoutez, il y a ma page qui s'est remise... juste en haut, c'est pas grave. Nous avons de la bolo chez Sophie. Ah bah écoutez, bolo qui mijote tranquillement pour ce soir. Et ce midi, ils ont mangé reste de tomates au thon de hier soir. Écoutez, c'est chouette, hein, c'est frais, ça fait du bien. Alors, nous avons chez Muriel, ça, j'ai trouvé ça très intéressant. Écoutez, des pommes de terre froides au cumin, j'ai jamais fait ça moi, au cumin, poivron cru en salade, chez Consalade, sur nos froids, ok. Et puis nous avons, des pizzas, nous avons des côtes d'agneau. Oh là là, mais écoutez, vous avez envoyé une multitude de messages. Chez Chantal, c'est poulet mariné, cuit à l'air fryer, chou-fleur, passé dans la moulinette électrique et aromatisé de la marinade de poulet avec panure panko, un délice. Ah, écoutez, vous me donnez envie, hein. Vraiment, je vais aller dévorer quelque chose là, je sens. Chez Marie, pommes de terre, haricots princesse et œufs, plus jambon, salade de légumes et thon chez José. En tout cas, merci les amis pour vos partages. Alors, n'oubliez pas, venez nous rejoindre sur le groupe Viva Plus, c'est tout à fait accueillant, c'est charmant, c'est sympathique, on fait connaissance déjà, nous ensemble et puis on commence à vous situer un petit peu, à savoir de quel bois vous vous chauffez, ce que vous aimez, ce que vous aimez moins, et puis surtout ce qui est bien, c'est que vous pouvez participer aux émissions, que ce soit en semaine, le week-end, quand vous voulez. Vous venez nous rejoindre sur le groupe Viva Plus, on vous accueille toujours avec beaucoup de plaisir. Allez, c'est de la musique que j'ai pour vous. Moi, c'est le dessert, la petite cerise sur les gâteaux, j'ai su se nommer Eagles Hotel California, c'est vrai que c'est un grand morceau, écoutez.

Ce n'est pas encore l'heure de la sieste. Eh ben oui, ça bouge bien sur Viva Plus. On est là pour vous ambiancer tout au long de la journée. Et notamment aujourd'hui, là, je suis avec vous encore quelques minutes. Moi, on va en profiter, on va en profiter. Redbone, à l'instant, si vous aviez oublié d'où venait cette chanson, ben voilà, qui est dit. Nous allons encore passer de bons moments ensemble. Si vous êtes d'accord, Gilbert Bécaud. On n'a toujours pas trouvé qui a volé l'orange, mais moi, je sais. C'est moi, je l'ai mangé. Oui, je vous jure. À l'instant. Ah oui, moi, à côté de vous, moi, c'était banane, orange, pomme aujourd'hui. Vous, c'était pâte bolo, crevette, tout, pierrade, poulet, barbecue, rosé, vin rouge, fromage. Oh là là, tout ça, je vais faire une indigestion finalement.

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1: Il est 16h déjà, c'est vrai que le temps passe vite. Je vous souhaite une excellente fin de journée à l'écoute des programmes de Viva Plus. On se retrouve samedi prochain, en forme. Il est... Bonjour à toutes et tous. À Tubize, l'incendie de la rue de la Filature est toujours en cours, mais il semble contenu grâce à un important dispositif de secours sur place. Les écoles seront fermées demain à cause des fumées. Une première analyse de ces fumées a révélé la présence d'amiante. Un service spécial du Hainaut, Vavrania, n'est pas apparu depuis sa nomination le 8 mars, ce qui alimente les rumeurs. Son père, Ali Khamenei, a été tué dans une frappe au premier jour du conflit, le 28 février. 6 personnes, parmi lesquelles 2 enfants, ont été tuées dans des frappes ukrainiennes en Russie et dans une zone de la région ukrainienne de Donetsk, contrôlée par Moscou. Une riposte, dit Kiev, aux frappes russes massives qui ont particulièrement visé la capitale ukrainienne samedi. Kiev et Moscou.

0: Moscou ont fait état de l'utilisation par la Russie de son missile balistique à capacité nucléaire, Oretchnik, lors de ses bombardements en Ukraine. Kiev qui semble une nouvelle fois menacée aujourd'hui. Le ministère russe des Affaires étrangères invite les ressortissants étrangers à quitter la capitale. En tennis, la victoire d'Elise Mertens contre l'Allemande Tatiana Maria au premier tour de Roland-Garros. Victoire en 2-7, 7-5, 6-0. En fin d'après-midi, Collignon, 62e mondial, va faire ses grands débuts aux internationaux de France avec un duel contre l'Australien Alexander Vucic. Et puis au football, Martin Van de Voort n'accompagnera pas les Diables Rouges aux États-Unis où il aurait participé aux entraînements en tant que quatrième gardien. L'Union belge de football l'a confirmé aujourd'hui. Lors de l'annonce de la sélection, le sélectionneur Rudy Garcia avait expliqué que Van de Voort resterait avec les Diables Rouges pendant la Coupe du Monde sans être présent sur la liste officielle pour le tournoi afin de pouvoir être utilisé pour certains exercices durant les entraînements. Finalement, l'Union belge a passé un accord avec le club de Seattle pour pouvoir compter sur un de leurs gardiens à l'entraînement si nécessaire. Voilà pour les infos, merci d'être avec nous.
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0: Plusieurs communes du Brabant wallon, du Brabant flamand et du Hainaut touchées par les conséquences de l'incendie en cours à Tubize. Il n'y a pas de victimes, mais les fumées toxiques contiennent de l'amiante. À Rennes, un enfant de 11 ans a été retrouvé mort hier, une serviette mouillée autour du cou. Aujourd'hui, deux mineurs de 15 et 16 ans ont été arrêtés. Le bon départ d'Elise Mertens au tournoi de tennis de Roland-Garros. Elle a passé le cap du premier tour en battant la 54e mondiale, 7-5-6-0. Bonne fin d'après-midi à tous. Les répercussions donc de l'incendie en cours à Tubize vont bien au-delà de cette commune. Plusieurs entités du Brabant wallon, du Brabant flamand et du Hainaut sont touchées par les conséquences de cet incendie qualifié d'industriel. Il y a des blessés, trois pompiers je pense sont blessés. Ils ont été intoxiqués par des fumées vu qu'elles contiennent de l'amiante. On va faire un point tout de suite avec Odile Lehert. Odile, vous êtes sur place. Où en est l'incendie, Odile?
1: Alors l'incendie, lui, en tant que tel, il perd en intensité en ce moment. Le bâtiment de 2000 m² est complètement brûlé et dégage encore des grosses fumées noires. C'est un peu ça le problème, ce sont ces dégagements de fumée. Vous l'entendez peut-être à ma voix, on porte tous ici des masques FFP3 parce que les fumées sont d'office mauvaises, mais qu'en plus ici, il y a un risque qu'il y ait de l'amiante dans les fumées. En tout cas, les premières analyses ont l'air de montrer qu'il y a de l'amiante dans ces fumées. Alors, tous les riverains ont reçu l'ordre de fermer les portes, les fenêtres, de couper leur ventilation. Ça, c'est le mot d'ordre. Il est très, très clair. Pas d'air conditionné possible, malgré les fortes chaleurs de cet après-midi. D'autant que, comme je vous l'ai dit, il y a peut-être cet amiante qui est présent dans les fumées. Les autorités communales ont décidé de fermer les écoles demain et elles ont prévenu les communes aux alentours. D'ailleurs, La Louvière et Soigny ont aussi demandé à leur population de fermer les portes et fenêtres pour se prémunir des dégâts de cet incendie.
0: Merci Odile pour ces précisions, donc en direct depuis Tubize. Plusieurs collaborateurs de la société de transport de Lane et des agents de police ont été blessés hier soir lors d'une bagarre survenue dans un tram au Coq à la côte belge. Quelques jeunes sans titre de transport ont été contrôlés et ils ont tenté de s'enfuir avant que la situation ne s'envenime. Trois des quatre jeunes qui n'avaient pas de titre de transport valide ont donc tenté de s'enfuir. Les contrôleurs de Lane ont essayé de les retenir, ce qui a fait dégénérer la situation. Un quatrième jeune, originaire de Ninove, a pu être interpellé, non sans difficulté par la police. Deux agents de Lane ont été blessés. Le mercure flirte à nouveau avec les 30 degrés aujourd'hui. Un pic est attendu demain, mardi. Et la Belgique n'est pas la seule à souffrir de cette chaleur. En France, un dôme de chaleur sévit depuis la fin de la semaine dernière. 18 départements sont en alerte. La Grande-Bretagne est aussi touchée. On attend 33 degrés à Piccadilly Circus à Londres. Selon les climatologues, des vagues de chaleur comme celle-ci sont amenées à se multiplier, s'allonger et s'intensifier en raison du changement climatique. C'est un enjeu écologique et économique. Comment réduire notre consommation d'eau, celle qu'on appelle l'or bleu? Actuellement, en Europe, le taux de réutilisation est de 5% seulement. Mais le marché se développe et une start-up belge s'est spécialisée dans le domaine. Son nom, Revalio, découverte avec Jean-Christophe Willem et Sébastien Remacle.
2: Parmi ses clients, Revalio compte 3B Fibre Glace à Herve en province de Liège. L'usine qui fabrique de la fibre de verre tourne 24 heures sur 24 et est grande consommatrice d'eau. Damien Lodomé, responsable maintenance du site.
3: À l'heure actuelle, on a besoin de 30 000 litres par heure d'eau de ville.
2: Pour réduire sa consommation, 3B Fibre Glace a fait appel à Revalio. Son cofondateur, Aymar de Lichterveld, a développé son expertise en concevant le système de purification de la station Princesse Elisabeth en Antarctique. Aujourd'hui, il travaille dans un petit laboratoire à Bruxelles.
4: Ce laboratoire nous sert à tester des idées, à valider des processus sur des eaux usées industrielles.
2: Les débouchés sont énormes car les réglementations européennes sont toujours plus sévères et les enjeux écologiques fondamentaux. Louis de Meulder est l'autre cofondateur de Revalio.
5: Il faut se dire qu'avec les technologies disponibles aujourd'hui, tout est possible. On peut passer de l'eau la plus dégueulasse à l'eau la plus propre en enchaînant les couches de traitements successifs. Et évidemment, c'est là qu'il y a de la complexité, c'est que chaque eau est polluée différemment. On va avoir des charges organiques, chimiques, etc. qui vont nécessiter un type de traitement différent. Et c'est là que il y a un peu un travail de sur-mesure dans lequel on est spécialisé.
2: En Belgique, on consomme chaque année à peu près 650 milliards de litres d'eau potable.
0: Bonne nouvelle pour les pommes belges, ou plutôt ceux qui les produisent. Leurs récoltes pourront être exportées vers la Chine. Le ministre fédéral de l'Agriculture, David Clarinval, parle d'un accord historique et d'une excellente nouvelle pour nos agriculteurs et notre secteur fruitier. Les premières exportations sont attendues au plus tôt lors de la prochaine saison de culture. Deux adolescents de 15 et 16 ans placés en garde à vue à Rennes, en Bretagne. Ils sont interrogés dans le cadre de l'enquête sur la mort d'un enfant de 11 ans. Son corps a été retrouvé hier, une serviette nouée autour du cou. Daniel Fontaine, que sait-on de cette mort qui choque en France ?
6: Eh bien, c'est un pêcheur qui a donné l'alerte hier. Il se trouvait au bord de la Vilaine, le fleuve qui traverse Rennes, lorsqu'il a entendu les cris d'un enfant. Trois jeunes avaient été aperçus peu avant, deux garçons et une fille. Le corps du garçon de 11 ans a été retrouvé vers 17h dans un endroit boisé de la rive. Il avait une serviette mouillée, serrée autour du cou. L'autopsie doit déterminer si l'étranglement est à l'origine du décès. Un garçon de 16 ans a été interpellé ce matin à son domicile. Une fille de 15 ans s'est ensuite présentée spontanément au commissariat. Selon le procureur de la République de Rennes, il s'agit des deux jeunes qui avaient été vus en compagnie de la victime. Ils sont entendus dans le cadre de l'enquête pour meurtre sur mineur de moins de 15 ans, ouverte par le parquet. Des pompiers plongeurs ont encore inspecté la rivière toute la journée à la recherche d'indices. Sous le choc, les habitants du quartier se demandent s'il s'agit d'une agression ou alors d'un jeu d'adolescent qui a mal tourné.
0: Merci Daniel pour ces précisions. En tennis, Elise Mertens s'est imposée au premier tour de

0: Ouais, c'était une joueuse atypique. Elle jouait que les slices, suivait en filet, tout ça. Donc, ouais, le premier set était un peu plus difficile. Le deuxième set, j'ai fait très bien. Je suivais en filet, tout ça. Donc, c'était un bon match.
1: Des propos recueillis par Christine Anquet. Côté homme, Raphaël Collignon vient de monter sur le court numéro 9 où il a terminé son échauffement. Le premier jeu est en cours et c'est Vukic, son adversaire, Alexander Vukic, l'Australien, 96e à l'ATP, qui est en train de servir. Et puis le Standard a annoncé que les prochaines rencontres opposant le club liégeois au Sporting de Charleroi se dérouleraient sans supporters extérieurs. Une décision prise après les incidents survenus à Sclessin samedi au terme du derby wallon. Les clubs devraient être exposés à de lourdes sanctions à la suite de ces événements. On écoute le directeur général du Standard, Pierre-François.
2: Le Standard, évidemment, dans ma bouche, ça ne va pas vous surprendre, est un club extraordinaire, mais qui a une réputation d'être un club où il peut y avoir des débordements. On a des amendes infligées par la fédération parce qu'on considère le club responsable de tout, même si on fait tout ce qu'il faut pour espérer éviter de tels incidents. Le décompte aujourd'hui, sans prendre en considération ce match, on atteint déjà 125 000 euros pour la saison écoulée en dégâts infrastructure, en amende de la Pro League, en amende de la fédération. Je crois que les sanctions, c'est une chose, mais la prévention s'impose.
1: Voilà pour l'interview donc de Pierre-François. C'est ici que se referme ce journal. Merci de nous écouter.
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0: Important incendie à Tubize, en Brabant Wallon. Le feu a pris dans un entrepôt textile. Pas de blessés, mais des fumées toxiques qui contiennent de l'amiante. Les conséquences de l'incendie ont touché plusieurs communes avoisinantes. La première encyclique du pape Léon XIV a été publiée aujourd'hui. Un texte attendu dans lequel, entre autres, il demande pardon pour le retard avec lequel l'Église a condamné le fléau de l'esclavage et qui parle aussi beaucoup des dangers de l'intelligence artificielle. Elise Mertens, qualifiée pour le second tour des internationaux de tennis à Roland-Garros, elle a battu l'Allemande Tatiana Maria en 2-7. Bonsoir à tous. Plusieurs communes sont touchées par les conséquences de l'important incendie qui s'est déclaré ce matin dans un bâtiment de textile le long de la rue de la Filature à Tubize, dans le Brabant Wallon. Par mesure de précaution, plusieurs habitations situées dans la rue de Bruxelles et la chaussée d'Onzocht ont été évacuées. Laetitia habite juste en face du bâtiment en feu.
1: J'ai vu la fumée qui a commencé, oui. J'ai téléphoné, mais il y avait déjà quelqu'un qui avait prévenu. C'était fameux. Parce que j'ai jamais vu ça de ma vie. Mais nous, en haut, on voit surtout les grosses flammes, en fait. La fumée, les flammes, les petites explosions là, qui font peur et tout. Ça fait vraiment peur.
0: Les explosions ont été provoquées par des bonbonnes d'acétylène qui se trouvaient dans l'entrepôt. L'incendie s'est propagé à plusieurs habitations. Odile Lehert, vous êtes sur place. Où en est-on à cette heure-ci?
2: Eh bien, les pompiers nous ont dit que l'incendie était en train de baisser en intensité, mais qu'il pourrait aussi durer plusieurs jours, notamment à cause de la météo actuelle. Même chose pour les dégagements de fumée, ça devrait continuer. Des fumées âcres qui prennent à la gorge, des fumées toxiques aussi, puisque, vous l'avez dit, il y a peut-être de l'amiante dans ces fumées, vu que des panneaux d'éternite se trouvaient dans ce bâtiment de 2000 mètres carrés qui a complètement brûlé. Il y a donc sûrement de l'amiante dans ces fumées. Les riverains sont priés de fermer leurs portes, leurs fenêtres, de couper leur ventilation depuis ce midi, malgré la chaleur. Les communes de Braine-le-Comte et de Soigny ont aussi invité leur population à faire pareil. C'est une histoire de vent, c'est pas une question de kilomètres autour, c'est une histoire de vent. Et à Tubize, les autorités communales ont décidé de fermer les écoles demain, mardi, et peut-être aussi mercredi. Le bourgmestre ne rouvrira les écoles que lorsque les nouvelles seront suffisamment rassurantes.
0: Merci Odile. Odile Lehert en direct avec nous à Tubize. La vague de chaleur se poursuit en Belgique avec des températures maximum de 30 degrés aujourd'hui, 33 degrés prévus pour demain. Selon les données de l'Institut Royal Météo, ce mois de mai est le 16e mois consécutif au-dessus des normales de température, une série inédite depuis le début des relevés dans le pays. En France, on parle de dôme de chaleur, avec des températures bien au-dessus des normales de saison. Et au Royaume-Uni, c'est carrément un record historique de température pour un mois de mai qui a été battu aujourd'hui, 33,5 degrés enregistrés près de Londres. Une chaleur qui devrait durer jusqu'au week-end prochain, alors les secours prennent les devants. La Croix-Rouge de Belgique déploiera pour la première fois des unités spéciales pour venir en aide aux personnes victimes de coups de chaleur aux 20 km de Bruxelles qui ont lieu dimanche prochain. Le reportage de Karim Fadoul.
3: Dans ce parc bruxellois, nombreux sont les coureurs qui préparent les 20 km de Bruxelles malgré les fortes chaleurs.
4: En effet, je participe.
3: Jean-David, 30 ans, sait que le jour J, dans le feu de l'action, il devra se ménager.
4: On a toujours envie d'aller un petit peu plus vite, un petit peu plus loin et parfois à ignorer un petit peu ses propres limites.
3: Alors, des bains de glace pour celles et ceux qui seront victimes d'un coup de chaleur.
4: Je pense que c'est une super bonne initiative, surtout que cette année, il va faire extrêmement chaud.
3: Steph a, elle, déjà participé une dizaine de fois aux 20 km.
5: Personnellement, si je devais le faire, je ne le ferais pas. Je ne sais pas si le passage du très chaud au froid, si c'est vraiment bon pour la santé en fait.
3: Nancy Ferroni, porte-parole de la Croix-Rouge.
6: Il y a des études qui montrent que quand la température est fort élevée, plonger le patient dans une unité glacée permet de faire chuter rapidement cette température corporelle. Ça peut aller jusqu'à 39 degrés et donc ça peut devenir très, très critique.
3: Le corps qui monte en température, ce n'est pas forcément lié au soleil qui tape.
6: Ça arrive chaque année. C'est vraiment le coup de chaleur, le corps qui fait un effort physique intense.
3: Concrètement, la Croix-Rouge installera 3 unités fixes de refroidissement et 2 unités mobiles. Pour cette édition 2026 des 20 km de Bruxelles, 430 secouristes volontaires et professionnels seront mobilisés.
0: Un reportage signé Karim Fadoul. À Rennes, en France, une adolescente de 15 ans a été interpellée cet après-midi au lendemain de la découverte près du centre-ville du corps d'un garçon de 11 ans. Une serviette de bain mouillée nouée très serrée autour de son cou. Une première interpellation avait eu lieu dans la matinée, celle d'un garçon de 16 ans. Ces deux jeunes avaient été vus hier après-midi en présence de la victime, quelques heures avant son décès. Les deux jeunes sont actuellement en garde à vue. L'Ukraine s'attend à de nouveaux bombardements de l'armée russe. Aujourd'hui, les ressortissants étrangers vivant à Kiev, dont les personnels diplomatiques, ont été invités par la diplomatie russe à quitter la capitale. La Russie a averti que des frappes seraient menées sur des centres de décision et des entreprises du complexe militaro-industriel de Kiev. Attention à la révolution digitale qui pourrait nuire à l'humanité. C'est le message lancé par le pape Léon XIV dans sa première encyclique Magnifica Humanitas, l'humanité magnifique. Le pape qui alerte le monde sur les bienfaits mais surtout les risques d'une révolution digitale sans limite ni contrôle. À Rome, Valérie Dupont.
7: C'est avec un bon vieux stylo et non pas un outil digital que le pape Léon XIV a signé sa première encyclique. Magnifica Humanitas est un texte concret, une sorte de boussole destinée à l'humanité au temps de l'intelligence artificielle.
8: Artificial intelligence needs to be disarmed.
9: L'intelligence artificielle a besoin d'être désarmée. Je sais que ces mots sont forts, mais je les ai choisis consciemment parce que ce moment a besoin de mots qui attirent l'attention pour réveiller les consciences et indiquer un chemin pour toute l'humanité.
7: Léon XIV demande donc à l'humanité de rester vigilante, mais cette encyclique devrait surtout devenir la Bible éthique des géants de l'IA. OpenAI, Google, Meta, Anthropic, qui souvent renâclent à l'idée de ralentir ou de se voir imposer des règles au nom du profit. Là aussi, le pape innove en invitant autour de la table un représentant de cette industrie, Chris Ola, le cofondateur d'Anthropic.
10: Nous avons besoin de critiques éclairées qui alerteront quand nous nous trompons. Nous avons besoin de voix morales que nous ne pouvons pas ignorer. Aujourd'hui, ce n'est que le début.
7: L'encyclique n'est que le début. Le pape Léon XIV a créé un groupe de travail au Vatican sur l'intelligence artificielle, car sans la mettre à l'index, il appelle le monde à ne pas en faire une tour de Babel qui risque de détruire l'humanité.
0: Valérie Dupont, notre correspondante en Italie. En tennis, Elise Mertens a validé son ticket pour le deuxième tour de Roland-Garros en cette deuxième journée des internationaux de France à Paris. La Belge s'est imposée en 2-7, 7-5, 6-0 contre l'Allemande Tatiana Maria. Le premier set a été extrêmement serré avec 3 breaks pour Tatiana Maria et 4 pour Elise Mertens.

0: et tout ça. Donc, le premier set était un peu plus difficile. Tu joues quelqu'un comme ça quelques fois de l'année, c'est que elle. Après, j'ai trouvé mon rythme. Après le premier set, le deuxième, ok, je dois vraiment suivre au filet, jouer plus agressif, faire quelques drives volés. Le premier service était mieux aussi.
1: Elise Mertens, interrogée par notre envoyée spéciale Christine Anquet. Au deuxième tour, elle rencontrera la Polonaise Maja Chwalinska, 114e mondiale et issue des qualifications. Chez les hommes, Raphaël Collignon affronte en ce moment l'Australien Alexander Vucic. Collignon a remporté le premier set. À noter aussi que l'Australien Alex de Minaur sera l'adversaire d'Alexander Bloks au deuxième tour. De Minaur a remporté son match du premier tour en 3 sets, 6-4, 6-4, 6-2, contre le Britannique Toby Samuel, tombeur de David Goffin aux qualifications. Et puis en football, les prochains matchs entre le Standard et Charleroi se joueront sans supporters visiteurs à la saison prochaine. Annonce du directeur général du Standard de Liège. Pierre-François a exprimé ses regrets après les incidents survenus lors du derby de samedi. Une cinquantaine de sièges ont été détruits, des sanitaires vandalisés, des grilles forcées et un LED incendié. Le patron de la Pro League a annoncé un renforcement des sanctions. Le parquet de l'Union Belge a ouvert une enquête. Des sanctions disciplinaires pourrait s'ajouter. Voilà pour le journal, merci d'être avec nous.
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0: Bonsoir à tous, Julie Buron pour ces informations. Un important incendie s'est déclaré ce lundi dans le centre de Tubize. Les flammes ont ravagé un entrepôt de vêtements. Cet incendie pourrait se poursuivre durant plusieurs jours. De l'amiante a été détecté dans les fumées. Des habitations ont été évacuées. Les riverains doivent rester confinés et les écoles de Tubize seront fermées demain et peut-être même mercredi. Bonne nouvelle pour les pommes belges, ou plutôt ceux qui les produisent. Leurs récoltes pourront être exportées vers la Chine. Le ministre fédéral de l'Agriculture, David Clarinval, parle d'un accord historique et d'une excellente nouvelle pour nos agriculteurs et notre secteur fruitier. Les premières exportations sont attendues au plus tôt lors de la prochaine saison de culture. La Russie appelle ce lundi les ressortissants étrangers présents à Kiev à quitter la ville. Moscou se prépare à bombarder des installations industrielles de défense et des centres de commandement dans la capitale ukrainienne. Dans un communiqué, le ministère russe des Affaires étrangères présente ses frappes comme une riposte à ce qu'il a qualifié d'attaque délibérée menée vendredi par l'Ukraine contre une résidence étudiante dans l'est de l'Ukraine. Kiev a dit avoir ciblé une unité de drones russes. Aux États-Unis, la menace d'explosion d'une cuve de produits chimiques qui aurait entraîné des émanations toxiques dans une zone habitée de Californie a été éliminée. C'est ce qu'annoncent les pompiers de la banlieue sud de Los Angeles, où environ 50 000 personnes sont encore interdites de rentrer chez elles. Depuis vendredi, un réservoir contenant environ 26 000 litres de métacrylate de méthyle, un liquide inflammable utilisé dans la fabrication de plastique, menaçait de s'épandre dans l'environnement ou d'exploser près de quartiers d'habitation du comté d'Orange. Raphaël Collignon dispute son premier tour au tournoi de tennis de Roland-Garros. Il est face à l'Australien Alexander Vukic. Le Liégeois a remporté les deux premiers sets 6-3, 6-3 et dans le troisième, c'est actuellement 5-5. Avant cela, Elise Mertens s'est imposée au premier tour de Roland-Garros. La Belge, 23e mondiale, a battu l'Allemande Tatiana Maria. Victoire en 2-7, 7-5, 6-0. Elle affrontera au deuxième tour la Polonaise Maja Szwalińska. C'est tout pour ces informations. Bonne soirée à notre écoute.
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0: Il est 20h. Bonsoir à tous, Julie Buron pour ces informations. Cap sur la porte d'Auteuil à Paris, Raphaël Collignon a passé le premier tour au tournoi de tennis de Roland-Garros. Christine Anquet, le Liégeois, a dominé l'Australien Alexander Vukic.
1: Oui, effectivement, Raphaël Collignon a joué son tout premier match dans le tableau final de Roland-Garros et il l'a donc gagné avec énormément de maîtrise contre Vukic, 6-3, 6-3, 7-6. Il a quand même dû sauver 3 balles de 3e set, mais il l'a fait avec beaucoup d'autorité et sans paniquer du tout. Au deuxième tour, Raphaël Collignon jouera sans doute contre l'Américain Ben Shelton, le 5e joueur du monde, en tout cas si Shelton termine bien un premier tour qu'il est en train de dominer. Côté masculin, la Belgique a donc qualifié Raphaël Collignon et Alexander Blok et perdu Zizou Berks. Chez les dames, Elise Mertens est passée et Anne van de Winkel jouera son premier tour demain. De toute façon, le bilan est meilleur que l'an dernier, ce qui n'était vraiment pas difficile puisque tout le monde avait perdu au premier tour en 2025.
0: Effectivement, merci Christine pour ces précisions. À Tubize, changement de stratégie pour les pompiers. Un incendie s'est déclaré à la mi-journée dans le centre-ville. Il a ravagé un hangar qui renfermé du textile. Le bâtiment s'est ensuite effondré sur lui-même. Le feu est maîtrisé, mais il couve toujours sous les nombreux débris. C'est pour ça que les pompiers vont utiliser un hélicoptère à ballon qui va venir lâcher des tonnes d'eau pour tenter de noyer ce feu qui continue de couver. Par ailleurs, les épaisses fumées noires qui se sont dégagées sont potentiellement toxiques. C'est pourquoi des riverains ont été évacués. D'autres doivent rester confinés. Demain, les écoles de Tubize resteront fermées. Plusieurs collaborateurs de la société de transport de l'Aisne et des agents de police ont été blessés hier soir lors d'une bagarre survenue dans un tram au Coq à la côte belge. Quelques jeunes sans titre de transport allaient être contrôlés. Trois des quatre jeunes qui n'avaient pas de titre de transport valide ont tenté de s'enfuir. Les contrôleurs de l'Aisne ont essayé de les retenir, ce qui a fait dégénérer la situation. Un quatrième jeune originaire de Ninove a pu être interpellé non sans heurts par la police. C'est tout pour ces informations. Merci de nous écouter.
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1: J'avais écrit une chanson, un vrai tube, un truc en or, avec des paroles en béton, une musique, le genre Milord. C'était pas vraiment mon style, je me suis dit, je vais la placer. Ça devrait pas être difficile, y'a de la demande dans ce métier. J'ai rencontré Capdevielle au bar de l'Apocalypse. Je lui ai dit, écoute ma vieille, ça s'appelle le Cataclypse. 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Il est pote avec Mary, la vestiaire du crépuscule, où tous les gardiens de la nuit viennent jouer les funambules. 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

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Je m'en suis écrit une aussi sec qui raconte l'histoire d'un mec amoureux de sa mobilette, mais leur amour est impossible. 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À la fin, le mec y meurt en mangeant une canette de bière. 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Et c'est sur cette fin pas drôle que se termine ma chanson paillée. Et si elle vous a pas plu, vous savez où je me la mets. 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

0: Il est 21h. Bonsoir à tous, Julie Buron pour ces informations. À Tubize, les pompiers ont changé de stratégie pour éteindre définitivement l'incendie qui a ravagé un hangar renfermant du textile en plein centre-ville. Ils ont décidé de le noyer avec un hélicoptère équipé d'un ballon rempli d'eau. Objectif donc noyer le feu qui couve toujours sous les nombreux débris du bâtiment effondré. Par ailleurs, les épaisses fumées noires qui se sont dégagées sont potentiellement toxiques. Les riverains ont donc été évacués, d'autres sont restés confinés dans leur logement et demain les écoles de Tubize resteront fermées. Ce sera encore peut-être le cas mercredi. Bonne nouvelle pour les pommes belges, ou plutôt ceux qui les produisent. Leurs récoltes pourront être exportées vers la Chine. Le ministre fédéral de l'Agriculture, David Clarinval, parle d'un accord historique et d'une excellente nouvelle pour nos agriculteurs et notre secteur fruitier. Les premières exportations sont attendues au plus tôt lors de la prochaine saison de culture. Deux adolescents de 15 et 16 ans placés en garde à vue à Rennes, en Bretagne. Ils sont interrogés dans le cadre de l'enquête sur la mort d'un enfant de 11 ans. Son corps a été retrouvé hier, une serviette nouée autour du cou. L'autopsie doit déterminer si l'étranglement est à l'origine du décès. Selon le procureur de la République de Rennes, en France donc, les deux jeunes arrêtés ont été vus en compagnie de la victime sur les lieux des faits. La Russie appelle ce lundi les ressortissants étrangers présents à Kiev à quitter la ville. Moscou se prépare à bombarder des installations industrielles de défense et des centres de commandement dans la capitale ukrainienne. Dans un communiqué, le ministère russe des Affaires étrangères présente ses frappes comme une riposte à ce qu'il a qualifié d'attaque délibérée menée vendredi par l'Ukraine contre une résidence étudiante dans l'est de l'Ukraine occupée par Moscou. Kiev se défend et dit avoir ciblé une unité de dronistes russes. Raphaël Collignon a passé le cap du premier tour des internationaux de France à Roland-Garros en tennis. Le Liégeois, 62e mondial, a pris la mesure avec autorité de l'Australien Alexander Vukic, 96e mondial. Il s'est imposé en trois manches, 6-3, 6-3, 7-6. L'Américain Ben Shelton, 5e mondial, qui a écarté l'Espagnol Daniel Merida au premier tour, sera son prochain adversaire. C'est tout pour ces informations. Merci de nous écouter.
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0: Il est 22h. Bonsoir à tous, Julie Buron pour ces informations. À Tubize, ce changement de stratégie des pompiers, un incendie, vous le savez, s'est déclaré à la mi-journée dans le centre-ville. Il a ravagé un hangar qui renfermait notamment du textile. Le bâtiment s'est effondré sur lui-même. Le feu a été maîtrisé, mais il continuait de couver sous les nombreux débris. C'est pourquoi les pompiers se sont équipés d'un hélicoptère à ballon qui a lâché des tonnes d'eau pour noyer ce feu. Par ailleurs, les épaisses fumées noires qui se sont dégagées sont potentiellement toxiques. C'est pourquoi des riverains ont été évacués. D'autres ont dû rester confinés chez eux. Demain, les écoles de Tubize resteront fermées. Plusieurs collaborateurs de la société de transport de l'Aisne et des agents de police ont été blessés hier soir lors d'une bagarre survenue dans un tram au Coq à la côte belge. Quelques jeunes sans titre de transport allaient être contrôlés. Trois des quatre jeunes n'avaient pas de titre de transport validé. Ils ont tenté de s'enfuir. Les contrôleurs de l'Aisne ont essayé de les retenir, ce qui a fait dégénérer la situation. Un quatrième jeune originaire de Ninove a pu être interpellé, non sans heurts, par la police. Aux États-Unis, la menace d'explosion d'une cuve de produits chimiques qui aurait entraîné des émanations toxiques dans une zone habitée de Californie a été éliminée. C'est ce qu'ont annoncé les pompiers de la banlieue sud de Los Angeles, où environ 50 000 personnes sont encore interdites de rentrer chez elles. Depuis vendredi, un réservoir contenant environ 26 000 litres de métacrylate de méthyle, un liquide inflammable utilisé pour la fabrication de plastique, menaçait de s'épandre dans l'environnement ou d'exploser près des quartiers d'habitation du comté d'Orange. En tennis, Raphaël Collignon a passé le cap du premier tour des internationaux de France à Roland-Garros. Il a battu en 3-7 l'Australien Alexander Vukic, 6-3, 6-3, 7-6. L'Américain Ben Shelton, 5e mondial, sera son prochain adversaire. Elise Mertens, elle aussi, s'est imposée au premier tour de Roland-Garros. La Belge, 23e mondiale, a battu l'Allemande Tatiana Maria. Victoire en 2-7, 7-5, 6-0. Au prochain tour, elle affrontera la Polonaise Maja Szwalińska. C'est tout pour ces informations. Merci de nous écouter.
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0: Bonne nuit à tous, Julie Buron pour ces informations. Les suites de cet important incendie qui s'est déclaré ce lundi dans un entrepôt de textiles à Tubize en raison de la possible toxicité des fumées, notamment liée à la présence de particules d'amiante. Les habitants de Tubize et des communes voisines ont été invités à rester confinés à l'intérieur, à maintenir portes et fenêtres fermées et à éviter tout déplacement inutile. Les entités de Hal, Lembeek, Braine-le-Comte, Ittre et Rebec sont concernées. Sur le site de l'incendie, les pompiers luttaient toujours contre les flammes ce lundi soir. La structure métallique du bâtiment s'est effondrée et le feu est toujours actif sous les décombres. Un hélicoptère de la police fédérale est venu en renfort pour s'approvisionner en eau dans le canal pour ensuite la larguer sur le feu. Au niveau judiciaire, le parquet du Brabant Wallon privilégie actuellement la thèse de l'accident. Ce mardi, les écoles et les crèches de la commune de Tubize seront fermées. Un jeune de 17 ans, dans un état critique après être tombé ce lundi dans le canal de Willebroek à Grimbergen en Brabant flamand. À ce stade, on ne sait pas pourquoi il est tombé dans le canal. Les secours sont arrivés rapidement sur les lieux. Le garçon a été sorti de l'eau peu après. Il a ensuite été transporté à l'hôpital dans un état critique. Les circonstances de l'incident font l'objet d'une enquête. Deux adolescents de 15 et 16 ans placés en garde à vue à Rennes en Bretagne. Ils sont interrogés dans le cadre de l'enquête sur la mort d'un enfant de 11 ans. Son corps a été retrouvé hier, une serviette nouée autour du cou. L'autopsie doit déterminer si l'étranglement est à l'origine du décès. En tennis, Raphaël Collignon a passé le cap du premier tour des internationaux de France à Roland-Garros. Le Liégeois a battu en 3-7 l'Australien Alexander Vukic, 6-3, 6-3, 7-6. L'Américain Ben Shelton, 5e mondial, sera son prochain adversaire. Elise Mertens, elle aussi, s'est imposée au premier tour de Roland-Garros. La Belge, 23e mondiale, a battu l'Allemande Tatiana Maria. Victoire en 2-7, 7-5, 6-0. Au prochain tour, Elise Mertens affrontera la Polonaise Maja Szwalińska. C'est tout pour ces informations. Merci de nous écouter.
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0: Bonne nuit à tous, Julie Buron pour ces informations. Les suites de cet important incendie qui s'est déclaré ce lundi dans un entrepôt de textiles à Tubize en raison de la possible toxicité des fumées, notamment liée à la présence de particules d'amiante. Les habitants de Tubize et des communes voisines ont été invités à rester confinés à l'intérieur, à maintenir portes et fenêtres fermées et à éviter tout déplacement inutile. Les entités de Halle, Lembeek, Braine-le-Comte, Ittre et Rebec sont concernées. Sur le site de l'incendie, les pompiers luttaient toujours contre les flammes ce lundi soir. La structure métallique du bâtiment s'est effondrée et le feu est toujours actif sous les décombres. Un hélicoptère de la police fédérale est venu en renfort pour s'approvisionner en eau dans le canal pour ensuite la larguer sur le feu. Au niveau judiciaire, le parquet du Brabant wallon privilégie actuellement la thèse de l'accident. Ce mardi, les écoles et les crèches de la commune de Tubize seront fermées. Un jeune de 17 ans dans un état critique après être tombé ce lundi dans le canal de Willebroek à Grimbergen en Brabant flamand. À ce stade, on ne sait pas pourquoi il est tombé dans le canal. Les secours sont arrivés rapidement sur les lieux. Le garçon a été sorti de l'eau peu après. Il a ensuite été transporté à l'hôpital dans un état critique. Les circonstances de l'incident font l'objet d'une enquête. Deux adolescents de 15 et 16 ans placés en garde à vue à Rennes, en Bretagne. Ils sont interrogés dans le cadre de l'enquête sur la mort d'un enfant de 11 ans. Son corps a été retrouvé hier, une serviette nouée autour du cou. L'autopsie doit déterminer si l'étranglement est à l'origine du décès. En tennis, Raphaël Collignon a passé le cap du premier tour des internationaux de France à Roland-Garros. Le Liégeois a battu en 3-7 l'Australien Alexander Vukic, 6-3, 6-3, 7-6. L'Américain Ben Shelton, 5e mondial, sera son prochain adversaire. Elise Mertens, elle aussi, s'est imposée au premier tour de Roland-Garros. La Belge, 23e mondiale, a battu l'Allemande Tatiana Maria. Victoire en 2-7, 7-5, 6-0. Au prochain tour, Elise Mertens affrontera la Polonaise Maya Szwalinska. C'est tout pour ces informations. Merci de nous écouter.
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0: 22h.
1: Bonne nuit à tous, Julie Buron pour ces informations. Les suites de cet important incendie qui s'est déclaré ce lundi dans un entrepôt de textiles à Tubize en raison de la possible toxicité des fumées, notamment liée à la présence de particules d'amiante. Les habitants de Tubize et des communes voisines ont été invités à rester confinés à l'intérieur, à maintenir portes et fenêtres fermées et à éviter tout déplacement inutile. Les entités de Hal, Lembeek, Braine-le-Comte, Ittre et Rebec sont concernées. Sur le site de l'incendie, les pompiers luttaient toujours contre les flammes ce lundi soir. La structure métallique du bâtiment s'est effondrée et le feu est toujours actif sous les décombres. Un hélicoptère de la police fédérale est venu en renfort pour s'approvisionner en eau dans le canal pour ensuite la larguer sur le feu. Au niveau judiciaire, le parquet du Brabant wallon privilégie actuellement la thèse de l'accident. Ce mardi, les écoles et les crèches de la commune de Tubize seront fermées. Un jeune de 17 ans dans un état critique après être tombé ce lundi dans le canal de Willebroek à Grimbergen en Brabant flamand. À ce stade, on ne sait pas pourquoi il est tombé dans le canal. Les secours sont arrivés rapidement sur les lieux. Le garçon a été sorti de l'eau peu après. Il a ensuite été transporté à l'hôpital dans un état critique. Les circonstances de l'incident font l'objet d'une enquête. Deux adolescents de 15 et 16 ans placés en garde à vue à Rennes en Bretagne. Ils sont interrogés dans le cadre de l'enquête sur la mort d'un enfant de 11 ans. Son corps a été retrouvé hier, une serviette nouée autour du cou. L'autopsie doit déterminer si l'étranglement est à l'origine du décès. En tennis, Raphaël Collignon a passé le cap du premier tour des internationaux de France à Roland-Garros. Le Liégeois a battu en 3-7 l'Australien Alexander Vukic, 6-3, 6-3, 7-6. L'Américain Ben Shelton, 5e mondial, sera son prochain adversaire. Elise Mertens, elle aussi, s'est imposée au premier tour de Roland-Garros. La Belge, 23e mondiale, a battu l'Allemande Tatiana Maria. Victoire en 2-7, 7-5, 6-0. Au prochain tour, Elise Mertens affrontera la Polonaise Maya Szwalinska. C'est tout pour ces informations. Merci de nous écouter.
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